0: Voilà.
1: Donc la 4 haine. Étaient sélectionnés pour la finale du championnat de France de saucisson.
0: Et là, plus.
1: Le mieux, c'est d'en parler avec l'intéressé lui-même. Allô ?
2: Oui, allô ?
1: Bonjour, vous appelez pas Alexis.
2: Je suis sa femme, il m'a laissé le bébé là.
1: Bonjour, Mme Burlot, comment ça va ?
2: Ça va, merci.
1: Ça va bien ? Alors, qu'est-ce qui s'est passé avec Il est où ce colis avec les 46 saucissons ? Il est où ?
2: Eh ben justement, on vient de le recevoir à nouveau.
1: Ah ! Bonne nouvelle.
2: On le remet en lice, on va faire un petit jeu concours là sur notre page Facebook.
3: Bah, du coup.
1: Et alors, votre chérie, c'est ça qui est drôle, c'est que vous apprenez à 6h45 du matin que les 46 saucissons, le colis n'est pas là.
0: A disparu.
1: Donc, qu'est-ce qui fait votre chérie alors?
2: On se réveille tous un peu en panique. On regarde les trains pour aller à Paris. On se pose des questions. Est-ce qu'on fait l'aller-retour? Donc, je lui dis, bah oui, faut pas. On est qualifié pour la finale. Donc Et quoi? Et donc voilà, je regarde les trains pendant que lui, je réserve les trains pendant que lui, il va repréparer nouveau la commande.
1: Parce il recollectionne ses saucissons, il reprend ses saucissons, il tâtonne, il prend le meilleur.
0: Évidemment.
2: C'est ça. Et puis voilà, donc il fait un peu ça dans l'urgence. Et puis après, il part du coup à Paris avec un de nos super potes, Stéphane. Ils avaient prévu déjà de passer la journée ensemble pour un repas de remerciement dans les côtes rôties.
1: On sait vivre chez vous, hein, quand même. Hein. En buvant que de l'eau, bien sûr, parce que l'abus d'alcool est dangereux pour la santé, hein, on est d'accord.
2: Voilà, c'est toujours pour accompagner le saucisson.
1: Bien sûr. Et il a gagné, il est devenu, donc son saucisson, votre saucisson est devenu champion de France.
2: C'est bien ça, ouais.
4: Je crois que c'est le truffe pistache.
1: Voilà. Truffe pistache.
3: Je vois là, il est
1: bravo. Pour la truffe, pour la pistache, pour la France.
3: Alors,
1: ce petit truffe pistache, faites-moi rêver, il est comment?
3: Il est beau.
2: Alors là, je vous laisse parler à Alexis directement.
1: Ah, il est là. Alexis, il a envoyé la, la chauffeuse de salle, il arrive derrière.
5: Moi, j'ai entendu, il disait non.
1: Il arrive comme David Guetta, tu sais, il y a la première partie, d'après il arrive quand c'est chaud. Comment ça va, Alexis?
6: La radio, c'est pas trop mon truc.
1: Tu sais, moi non plus. Tu sais, c'est la différence. Tu sais la différence, c'est que la radio c'est pas ton truc, alors que le saucisson, crois-moi, ça peut être mon truc. C'est la différence, c'est que tu m'en donnes un. Alors, qu'est-ce qu'il a de particulier ce saucisson qu'a gagné?
6: Eh ben, il est bien dur, bien fait. Il contient 1% de truffe, la truffe du Bugey.
1: Mais l'anosporum, c'est de la quoi? Truffe d'été, c'est quoi?
6: C'est ça, ouais. Donc, on ne peut pas dire qu'il est truffé, parce que pour dire qu'il est truffé, c'est 3% de truffe. Nous, il n'y a que 1%, donc c'est pour ça qu'on l'appelle à la truffe. Mmh. Et pistaché, parce qu'il contient aussi 5% de pistache. Mmh.
1: Qu'est-ce que tu fais d'autre comme saucisson? Alors, celui-là, il a gagné. Ça, c'est fait. Qu'est-ce que tu fais d'autre?
6: On fait le nature, le bugiste, un saucisson du coin, avec du Bugey, notamment le vin.

0: vin de notre producteur de vin Tissot, mmh. juste à côté. Mmh. Il est haché gros, il est magnifique. Il avait terminé premier d'équipe. Et puis à la finale, pour le nature, il a terminé cinquième, malheureusement.
1: Ah.
0: Et
1: lui,
0: aïe, excellent.
2: Il ne peut pas tout gagner non plus. Hein,
3: Mais du coup, vous recevez le je sais pas comment ça marche, le saucisson, vous recevez toute la chair, le gras et compagnie, et vous faites tout sur place, et après vous les faites sécher. Vous êtes juste un fumoir.
0: On reçoit les cochons entiers, on a un éleveur qui nous fait des cochons. Du cochon plein air, voilà, fermier. Et après, on désosse les jambons, on sépare le gras du maigre, et puis on fait des mêlées de viande, on appelle ça.
1: Oh là là.

0: du chorizo, on est un peu collègues, on pourrait s'échanger nos recettes.
1: On est de la maison, quoi.
2: Ouais, faut s'inscrire à la Mickaël du saucifleur, hein, c'est sûr.
0: Alors, bah, écoute, tu sais quoi, on va aller se faire un rendez-vous à Cotrotti, là, avec tes amis.
3: Voilà, on va venir, hein.
0: Puis on va discuter. Alors, moi, j'adore, je suis un bon vivant, vous le savez.
3: Mais tu sais, voilà, un peu de vin, un verre de vin, du saucisson comme ça, un bout de pain,
0: il y aura de vin, là. Et comment on sait qu'un saucisson, comment on sait s'il ne faut pas qu'il soit trop mou, trop dur, c'est quoi le truc?
2: Non, en fait. Ça dépend des goûts. Il y en a qui l'adorent super mou, assez tendre, un peu moins sèche. Souvent, c'est des viandards, ceux qui aiment bien la viande rouge ou ça, ils aiment bien aussi le saucisson un peu mou. Puis il y en a qui vont l'adorer ultra sec, il sera plus salé en fait, parce que vu qu'il aura réduit en poids, il contiendra plus de sel.
0: Est-ce que toi, tu fais partie de la team tranche très très très très fine, tranche médium ou grosse tranche de saucisson?
2: Alors, tranche très fine pour
0: moi. Moi, je me fais engueuler par ma chérie parce qu'elle les aime quand je les fais très fins, alors que moi, je les aime peu épais.
1: Surtout quand il est mou, justement.
0: Parce que tu vois, par exemple, t'en prends un aux noisettes. Quand tu le coupes trop fin, les morceaux de noisettes, ils se barrent tous.
4: C'est vrai.
0: Non, mais voilà, les pistaches,
2: c'est bien épais, ouais.
0: Bon, alors, Alexis.
5: On va passer commande,
0: Alexis.
6: Déjà, où est-ce qu'on peut le retrouver?
0: Alors, d'abord, il se vend où ton saucisson?
2: Pardon?
0: Il se vend où ton saucisson qui a gagné?
2: Vous pouvez le trouver là chez nous à la boutique à Amberieu-en-Bugey dans l'Ain.
0: Ouais.
2: Sinon, on a aussi des casiers. C'est une productrice qui a fait des

0: on est vraiment sans nitrite aussi, sans nitrite, sans conservateur. Et c'est vrai que tous ces saucissons.
1: Alors que le cochonou, bon, il est comment le cochonou, il est...
2: Ah bah là non, tu vas pas lui.
3: Non.
2: Ah, non, bon. Laisse tomber, te casse pas.
1: Bon, mon petit Alexis, tu peux noter s'il te plaît, Alexis.
0: On note.
1: Deux rues des Cévennes. 75-015 Paris. Tu mets le tout à Sébastien Coët. T'inquiète, ouais. Je préviens en bas, les gars. Voilà.
2: Et puis tu remets une mention dessus, réservée à Coët.
0: Ouais, mais faut pas perdre le colis par contre, quoi.
1: Oh non, t'inquiète. Alors, il y a des trucs.

0: Ni la montre.
1: Et les vêtements sales.
2: Bon, on a aussi, bah, par exemple, si, si, si. Ça, c'est, tout le monde le fait, le couteau utilisé comme tournevis. Ou pour ouvrir un pot de peinture,
3: ah oui.
2: Ou pour
3: faire
1: une vis.
2: Et enfin, messieurs, notre shampoing hors de prix qui est dans la salle de bain.
0: Ouais.
2: Bah, c'est pas fait que c'est pas un gel douche.
1: Non.
0: C'est pas vrai.
2: C'est, bah, c'est vrai.
0: Bon, bah, je m'en servais pour laver. C'est là qu'on met les œufs. Je m'en servais pour laver les œufs durs, moi.
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0: écrire avec des mots de femme, des mots charmants.
1: Parce que quelle est cette très fameuse réaction chimique très connue?
0: Qu'as-tu dû le faire, Jamy? Et pouvez-vous nous expliquer dans ces pas sorciers?
2: Il faut que j'explique ce que ça fait, le coca et le mentos. Oui. Bah, ça, généralement, ça fait un geyser, quoi.
0: Ça fait un geyser.
1: Et donc, qu'est-ce qu'il en a fait, lui? Parce que là, il y avait du coca, des mentos et une poire à lavement. Donc, qu'est-ce qu'il a pu faire avec ces trois intrus?
2: Mais il se l'est pas mis dans le cul.
0: Eh ben si, il a mis les mentos, avec la poire à lavement, il a mis le coca light et...
2: Voilà. Il a mis d'abord les mentos.
0: Vous savez ce qu'il faudrait faire? Vous savez ce qu'il faudrait faire? Il faudrait l'accrocher sous un hélico et il éteint les incendies dans le sud.
1: Je
0: le mets sous un hélicoptère. Allez mon gars, mentos, poire à lavement, coca light.
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0: Nous avions aussi de la musique classique dans le Uber Eats Machine avec.
1: Ah oui!
0: La tarte.
2: Tatin. Tarte tatin! Tarte tatin! Tarte tatin, tarte tatin, tarte tatin, tarte tatin, tarte tatin, tarte tatin, tarte tatin, tarte tatin, tarte tatin.
0: C'est beau ça.
1: Ah,
0: cet été, vous allez en manger. C'est le numéro 1 de l'apéritif. Le saucisson, pas n'importe lequel. On termine avec le saucisson cochonou.
2: À l'apéro.
1: Ah oui.
2: Cochonou.

0: chien, c'est le caniche royal. C'est bien, parce qu'il m'a appris un truc, mais en anglais, donc il faut que je traduise les noms des chiens. Ensuite, il faut 15 répétitions pour un golden, pour un doberman et pour un labrador.
1: J'adore les doberman.
0: Il faut 25 répétitions pour le... Alors, c'est quoi ça, le...
2: Shetland.
3: C'est le Shetland.
0: Le corgi.
1: Ouais.
0: Le schnauzer, et ensuite je sais pas ce que c'est.
2: Le loulou de Poméranie.
0: Le loulou,
2: le loulou, ouais.
0: Il est pas idiot le loulou.
3: Ah ouais.
0: Allez, on commence à aller vers le bas du bas. Là, il faut 40 répétitions.
2: Ah, ils sont un peu cons, eux.
0: Alors nous avons. Ça c'est quoi ça? C'est le cocker. Ouais. Nous avons les cockers en général. Nous avons le beagle. Nous avons le Yorkshire. Nous avons le carlin.
3: Ouais.
1: C'est moche les carlins.
0: Oh, nous arrivons. Excusez-moi, pardon.
3: Donc en bas de la pyramide à la base.
2: Là, chez les ouin-ouin.
0: Là on a le débile. Là on a le ouin-ouin du, là on a le ouin-ouin du chien. Mais dans non. Les ouin-ouin du chien, nous avons le chouchou.
3: Ouais. Il y a le lévrier afghan.
0: Nous avons le bulldog anglais et français.
2: Ah bah tu vois, je te l'avais dit.
3: Le Basenji.
0: Les gens qui ont des bulldogs français, ils savent, ils savent tout. C'est adorable, mais bon, pas lui.
2: Les
0: demander.
2: Trois derniers, je les ai.
0: Le Shih Tzu.
2: J'en ai un.
0: Et le passé août.
2: J'en ai eu un aussi.
4: Ah bah ça m'étonne pas.
0: Ah bah c'est quoi
2: j'ai que des débiles.
0: Bah ils sont bien tombés chez toi, je trouve. Il y a tout qui va bien. Merci de nous avoir choisi. Attends, tiens, on va demander au bulldog. Bulldog.
4: Ouais.
0: Bulldog qui est tout en bas de la pile. Qu'est-ce que tu dis au malinois qui est tout en haut?
2: Pisse de pute.
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0: vous faire penser très fort.
1: Là, vous l'imitez le petit lapin du métro?
2: Non.
3: Jude Bellingham, joueur de foot anglais.
2: Oui. Voilà, Jude Bellingham.
4: Il est très bon en ce moment.
2: Il a été très bon contre le Mexique.
3: Ouais. Ouais, il a mis
2: un beau doublé. Que s'est-il passé?
1: Donc il s'est fait pincer très fort?
4: Non.
2: Non.
3: Ah, il a mis une olive?
2: Non. Mais non. Il y a une station de métro à Londres qui s'appelle Bellingham.
1: D'accord.
2: Qui a été complétée par Jude.
4: Ils l'ont rappelé.
2: Jude Bellingham. Alors, c'est peut-être le temps de la Coupe du Monde.
4: Oui, j'imagine.
2: Voilà, mais pour l'instant, elle porte le nom du joueur de foot.
1: On l'a fait beaucoup, nous aussi, à Paris.
2: Mais nous, on l'a fait
1: avant.
3: Boulevard Haussmann.
2: Il y a le boulevard Haussmann. Je rappelle qu'on a quand même l'avenue des Champs-Élysées. Didier.
5: Des Champs-Élysées.
2: Que si on gagne.
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0: Oui.
1: En plus, on comprend pas. Plus, on comprend pas quand il parle. Ouais.
0: Hein. Et ou Bordas au choix aussi. Hein.
1: Ah, t'as raison. Bordas. T'as raison. Moi, Bordas, je lui dis, me fais des vocaux et je le mets en x2.
2: Ouais.
1: Oh, non, on continue.
0: Enfin, je sais que c'est trop long.
3: Salut l'équipe. Salut. C'est Zoé Vito. Tu préfères avoir un grain de riz coincé entre les dents ou toujours un caillou dans la chaussure?
4: C'est le choix impossible. Ouais. Bah non, le grain de riz. Hein.
1: Le grain de riz le entre les dents.
5: Ah, il peut me rendre fou, moi, le truc entre les dents.
0: Ouais, mais le caillou dans la chaussure.
1: Ah, ouais, mais il a répondu. Il a répondu. Ouais,
4: c'est grain de riz. Pas pour toi la question. J'ai une question pour toi. Allez.
6: Salut l'équipe, salut Koé, c'est Lee, j'ai 8 ans. J'ai juste une petite question pour Pietre. Est-ce que t'as déjà continué une conversation alors que t'avais complètement décroché depuis 5 minutes?
2: Ça, c'est ce qui se passe tout le temps.
4: Ouais, à chaque fois qu'il dit bonjour à quelqu'un.
5: C'est-à-dire?
4: Voilà.
1: Voilà, t'as eu ta réponse, hein, mon grand.
2: Pierre, tu fais tout le temps le coup de la bon, c'est chiant.
5: Non, moi, le pire, ce qui m'est déjà arrivé, c'est que d'écouter un message sur le téléphone. Tu sais que c'est un message, qu'on te laisse un message, et au bout d'un moment, je réponds. Je réponds à mon message.
1: Ah oui, oh là là.
5: J'oublie que c'était un message.
1: Je crois qu'on a une question qu'on n'a pas compris dans la dernière question. Écoutez bien.
3: Salut l'équipe, c'est Léa. Est-ce que les moustiques t'ont des copains?
2: Est-ce que quoi?
5: Quoi?
0: Attends, j'ai compris moustique.
1: On va réécouter.
3: Salut l'équipe, c'est Léa. Est-ce que les moustiques t'ont des copains?
1: Est-ce que les moustiques ont des copains? On va le réécouter une troisième fois. Si vous avez une idée de ce que dit cet enfant, n'hésitez pas à nous le dire.
3: Salut l'équipe, c'est Léa. Est-ce que les moustiques t'ont des copains?
1: Si vous avez compris la question, dites-le nous sur les réseaux, s'il vous plaît, si vous parlez un peu de
7: 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Bébé Rexha et David Guetta, Sad Girls.

0: non, ils sont en vacances fin avril et début septembre.
1: Un peu de télétravail. Vous savez que j'ai des amis qui ont des restaurants dans des quartiers d'affaires. Qui sont des restaurants qui, historiquement, ont toujours été des gros business du midi.
2: À tes souhaits, Pietre.
1: Sérieux, c'est quoi ce bruit d'armoire normande que t'as fait?
0: J'ai éternué poliment dans mon coude.
3: Mais t'es sûr que c'est sorti par le haut, là?
1: Oh, c'est incroyable. Non, mais t'es sûr, il a raison.
0: Pourquoi?
1: J'ai l'impression que t'as éternué.
0: Ah non, je l'ai étouffé.
1: Bon. Et ils vivent dans les grandes villes, c'est dramatique, parce qu'il n'y a plus de chiffre d'affaires. En fait, les gens ne sont plus au bureau.
4: Ah non, t'étais.
1: Donc, comme ils sont plus au bureau parce qu'ils sont chez eux, ben les restaurants ne tiennent plus alors que c'était des valeurs sûres avant et que les gens venaient manger leur petite salade, leur sandwich, leur truc. Et comme il y a le télétravail n'est plus là, ben vous avez les gens de bureau, plus les rendez-vous des gens de bureau, plus les gens qui vendent des fournitures, la vie qui va avec. Et ben tous ces gens ne viennent plus parce que tout le monde est en télétravail.
0: Ben oui, mais enfin, ils ne sont pas en télétravail tous les jours.
2: En ce moment, il y en a quand même beaucoup. Ouais.
1: Si.
4: Non, puis c'est surtout que le télétravail, pour certains, c'est vraiment genre le jour de repos.
2: Mais il n'y a pas un truc qui devait être revu sur ça d'ailleurs, sur le télétravail?
1: On voulait faire revenir les gens au bureau parce que c'est...
2: Il n'y avait plus de vie sociale,
1: vous avez des bureaux vides surtout, vous avez des endroits où tu veux parler à quelqu'un, on dit bah non, il est pas là, il est en télétravail, et malgré tout, on a beau dire, on travaille beaucoup en télétravail, oui, enfin ça te retarde quand même beaucoup de choses. C'est pas la même chose. Bon, tout ça pour dire que vous allez être nombreux sur la route aujourd'hui, à vous balader, à vous dire mais pourquoi on n'est pas parti plus tôt, mais je te l'avais dit. On va aller faire pipi. Non, faut qu'on arrive. 82% des Français disent perdre patience après 30 minutes passées dans les bouchons.
0: Oh, même avant.
1: 40% reconnaissent s'énerver après les 15 premières minutes d'embouteillage.
0: Oh, même avant.
1: Les Français ont passé en moyenne 250 heures dans leur voiture en 2003.
0: 2023.
1: En 2023, pardon. 250 heures passées dans sa voiture.
2: Voilà. Quand tu dis ça comme ça, c'est...
1: À Paris, un automobiliste a perdu en moyenne près de 5 jours par an dans les bouchons en 2023.
4: C'est énorme.
1: Ouais. 72% des automobilistes disent suivre le plus souvent les panneaux lumineux d'information trafic pour éviter les bouchons.
3: Avec le téléphone, c'est quand même mieux. Non
4: ouais, mais non, parce que regarde, quand il y a un bouchon, il te fait prendre un autre itinéraire. Sauf qu'il le dit à tout le monde. Voilà. Du coup, t'es sur une petite route et t'as encore plus de bouchons.
0: C'est vrai.
4: Non, mais c'est un truc de
0: ouf. Non, mais ça, c'est véridique en plus.
1: 84% des Français se disent prêts à perdre un jour de vacances pour éviter les grands bouchons et les départs estivaux. C'est-à-dire, ils préfèrent rentrer la veille en perdant une nuit.
0: Oui.
1: Mais pour éviter les bouchons du retour.
0: Oui. Ou même partir plus tard. Mais le problème, c'est que les locations, la plupart du temps, c'est du samedi au samedi.
1: Et à midi, il faut être parti. Voire 10h du matin. Tu les vois, les gens, compris les Airbnb.
0: Ouais.
1: À partir de 10h, ils ont la valise.
0: Bah oui.
1: Ils se promènent avec la valise dans la rue. 47% des Français sont persuadés que leur file avance toujours moins vite que celle d'à côté.
0: Alors ça, c'est vrai aussi.
3: C'est vrai, tout le temps. Tu changes et après, ça freine.
1: Ouais. 100%.
0: Et t'as toutes les voitures qui passent à côté, t'es là. Mais c'est pas possible.
1: 100% des Français connaissent quelqu'un qui dit on aurait dû partir plus tôt. Une fois qu'ils sont coincés dans les bouchons.
2: C'est ça.
1: Et enfin, 23% des Français ont déjà profité d'être dans les bouchons pour faire des cochonneries.
2: Ah bon?
0: T'as
2: pas le temps de ça.
0: Mais non, mais c'est surtout que t'es cramé, quoi.
1: C'est surtout qu'il faut être à deux.
0: Oui, déjà.
1: Oh,
0: plus,
1: papy, baby, je fais oublier que vous étiez derrière, dis donc.
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0: Les Maris, parce que il y a quoi ce soir ?
1: Ah bah, y a le match France-Maroc, on va leur demander des nouvelles, ils vont essayer de nous vendre le match quand même.
2: Eh bien, bonjour à tous. Bonjour à tous, chers auditeurs de Europe 2, bonjour à tous. Bonjour Maryse.
3: Et bonjour Pierre.
2: Eh bien, bonjour Maryse, bonjour aux auditeurs, téléacheteurs et téléacheteuses, bonjour Maryse.
3: Et bonjour Pierre.
2: Bienvenue dans ce nouveau téléachat. C'est un chat spécial Coupe du Monde de football, Maryse. Bonjour Maryse.
3: Bonjour Pierre.
2: Maryse, je vous laisse nous en dire un petit peu plus.
3: Ah, et oui Pierre, ce soir les Bleus affrontent une belle équipe du Maroc avec notamment Achraf Hakimi.
2: Qu'est-ce qu'il est bon ce joueur Maryse, il est attaquant, il marque beaucoup de buts.
3: Alors non, Pierre, il est défenseur.
2: Ah oui. Autant pour ma Maryse, contre. Je sais qu'il joue dans le club de Marseille.
3: Non, Pierre, surtout pas, il ne faut pas dire ça, surtout pas, il joue au PSG.
2: Moi, écoutez ta gueule, Marseille. Donc,
3: Marise,
2: vous commencez à me saouler, à me reprendre tout le temps, c'est très important. Je tamponne les valseuses du foot, vous savez, notamment de ce joueur marocain. Abchouchra Kronkiki, Abchap. Ah bah moi j'adore le Kiri, Ashram.
0: Non.
2: Ah écoutez, alors Maryse, alors j'ai un gros. Ashimari, j'ai un gros kiki. Ashram.
3: Non, Pierre, Ashraf Hakimi.
2: Bon écoutez, bon merdé Maryse, de toute façon. Je n'aime pas le football, vous savez, voir 22 rigolos couler en short après un ballon, je m'en contrefiche, je préfère le tennis.
3: Ah oui. Et qui est votre tennisman préféré, Pierre, alors?
2: Eh bien. Figurez-vous, Maryse.
3: Oui.
2: Que j'aime beaucoup l'ancien joueur français.
1: Ah, lequel?
2: Bonjour Maryse.
3: Bonjour Pierre.
4: C'est Yannick Noah, je pense.
2: Joe Baby Dababa.
0: Non.
2: Joe
0: Wilfried.
2: Joe Kalakikoukou. Jackie Loukoukouma Bomba.
3: Je vois.
2: Joe.
0: Elle a choisi celui-là aussi.
2: Donald Joe. Non, de Dieu, c'est pas possible. C'est le joueur qui mange des Kinder. Moi, là, vous savez.
3: Ah, mais c'est Joe Wilfried Tsonga, Pierre.
2: Bon, finalement, je peux faire Gaël, mon fils.
0: C'est plus facile à dire.
2: Merci Maryse.
3: De rien.
2: Et j'ai envie de dire bon match à tous.
3: Bon match, Pierre.
2: Merci Maryse.
3: De rien, Pierre.
2: Vous avez laissé un message, Maryse, sur votre WhatsApp.
3: C'est quoi?
2: Écarte les jambes que je mets ta vue de Paris.
3: Oh, oh. Oui.
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0: Ce qui me rend fou, c'est pas ça, c'est que tu vois, t'entends les pubs, les assurances, à votre écoute, 24h/24.
1: Ah bah, allez, suis, comme d'hab.
0: Depuis tout à l'heure, déjà, je suis en ligne avec l'intelligence artificielle.
2: Ah, c'est horrible, ah, ça, ils mettent tout ça, ouais.
0: Déjà, depuis tout à l'heure, dites-moi pourquoi vous appelez. Bah, je sais pas, je m'ennuie pour discuter. Enfin, voilà, déjà, ça commence bien. On va avancer là-dessus. On a qui en ligne?
1: Bah, du coup, on a la jante qui est avec nous. Bonjour, la jante à coco.
3: La jante à coco.
4: Allô.
1: Oui, bonjour.
4: On en est. Oh la vache, oh le réveil, la claque que j'ai prise ce matin.
1: Ouais,
4: j'ai pas compris.
1: Ouais.
4: J'étais là, dans la petite descente habituelle, les yeux qui collaient encore.
3: Ouais,
4: et là, paf.
1: Ah ouais, le pneu a explosé apparemment.
4: Quoi. Oh, il a explosé. J'ai entendu le... J'ai même la gueule en vrac.
3: Bah, ça s'entend un peu, ouais.
4: Ah, je suis passé de jante de Twingo Tuning à un Ange Oliver de multiple.
1: Oui, en effet, ouais, ça a changé. Bah, qu'est-ce qui s'est passé, dites-nous.
4: Bah, alors l'autre, là.
1: Ouais.
4: Seb.
1: Ouais, quoi.
4: Alors l'autre, t'en déconnes, il a pas le compas dans l'œil.
1: Ouais.
4: Je pense qu'il pense que le passage à l'entrée du garage, il est large comme le détroit d'Hormuz.
3: Ah oui.
4: Il arrive avec son gros 4x4. Non, il a pas les yeux en face des drôles de chèques.
1: Oh bah non, et du coup, qu'est-ce qui va se passer pour vous, pardon?
4: Il va encore passer au sablage. Alors, faut que j'aille chez le kiné.
1: Ouais.
4: J'ai descendu 2 étages. Sur la gueule.
3: Ah ouais.
1: Ça fait du bruit.
4: Sur ma gueule. Ouais. C'est violent. En plus, il y a les petits trucs dans la descente, là, clac, clac, clac, clac.
3: Ah,
4: clac.
3: Ouais.
4: Mais bon, les aléas.
1: Ah, les aléas d'une
4: la chance. Dernière fois, c'était sa femme, là.
1: Ouais.
4: Nat.
1: Ouais.
4: Qui soi-disant, c'était le trottoir qui s'est séché sur moi. Eh, hey, mon cul, c'est du cru. C'est du testicroché.
1: Bon, bah, courage à vous, quand même, la jante à coco.
4: Bah, merci. Bah, en plus, vendredi soir, on avait un rassemblement de tuning, là, sur le parking du Action de Maubeuge.
1: Ah ouais.
4: Fallait que je sois belle, là, pour essayer de.

0: là, sur le parking du Action de Maubeuge.
1: Ouais.
0: Que je sois belle, là, pour essayer de pécho la jante du Tiguan de Jordan de Douai. M'excite, elle. Cache pas qu'elle brille bien.
1: Bah là, c'est mal barré.
0: Avec ma gueule, il aurait dû tout laisser d'origine aussi, quel kéké, tu
2: vois. Non, mais c'est clair. Bonne journée, surtout bon courage.
0: Ça
2: va être long.
0: Je vais avoir le nez dans le sol là, toute la journée, il n'y a plus de pneus, là, je suis à ras du bitume. J'attends la dépanneuse. Ouais. Ah, j'ai hâte. Hein.
2: Ah bon? Pourquoi vous avez hâte?
1: Oula, qu'est-ce qui se passe?
0: J'ai hâte de me faire déboulonner les boulons. Avec un gros pistolet.
2: Ah ouais, ouais.
0: J'ai bruit du pistolet, ça se pote. Vas-y.
1: Ah, oh là, il faut. Dis-lui, fais-le, tu vas l'exciter.
0: Chatouille-moi l'écrou anti-vol. J'adore.
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1: On a des nouvelles de Pierre et Maryse parce qu'il y a quoi ce soir?
2: Ah bah, y a le match France-Maroc, on va leur demander des nouvelles. Ils vont essayer de nous vendre le match quand même.
3: Eh bien, bonjour à tous. Bonjour à tous, chers auditeurs de Europe 2, bonjour à tous. Bonjour Maryse.
4: Et bonjour Pierre.
3: Eh bien, bonjour Maryse, bonjour. Bonjour aux auditeurs, téléacheteurs et téléacheteuses. Bonjour Maryse.
4: Et bonjour Pierre.
3: Bienvenue dans ce nouveau téléachat. C'est un chat spécial Coupe du Monde de football, Maryse.
4: Bonjour
3: Maryse.
4: Bonjour
3: Pierre. Maryse, je vous laisse nous en dire un petit peu plus.
4: Et oui, Pierre, ce soir, les Bleus affrontent une belle équipe du Maroc, avec notamment Achraf Hakimi.
3: Qu'est-ce qu'il est bon, ce joueur, Maryse. Il est attaquant. Il marque beaucoup de buts.
4: Alors, non, Pierre, il est défenseur.
3: Ah oui. Autant pour ma Maryse, contre. Je sais qu'il joue dans le club de Marseille.
4: Non, Pierre. Surtout pas, il ne faut pas dire ça, surtout pas, il joue au PSG.
3: Oui, écoutez, ta gueule, Maryse. Donc, Maryse, vous commencez à me saouler, à me reprendre tout le temps, c'est très important. Je tamponne les valseuses du foot, vous savez, notamment de ce joueur marocain. Abchouchra Konkiki, Abchap. Ah bah moi j'adore le Kiri, Ashram.
1: Non.
3: Ah écoutez, alors Maryse, alors j'ai un gros. Maryse, j'ai un gros kiki, Ashram.
4: Pierre, Ashraf Hakimi.
3: Bon écoutez, vous emmerdez Maryse, de toute façon.
4: Pardon,
3: je n'aime pas le football, vous savez, voir 22 rigolos colorés en short après un ballon, je m'en contrefiche, je préfère le tennis.
4: Ah, et qui est votre tennisman préféré, Pierre, alors?
3: Eh bien. Figurez-vous, Maryse.
4: Oui.
3: Que j'aime beaucoup l'ancien joueur français.
2: Oui. Ah, lequel?
3: Bonjour Maryse.
4: Bonjour Pierre.

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0: faire penser très fort.
1: Elle a voulu imiter le petit lapin du métro ?
2: Non.
3: Bah, Jude Bellingham, joueur de foot anglais.
2: Oui. Voilà, Jude Bellingham.
4: Il est
2: voilà.
4: très bon en ce moment.
2: Il a été très bon contre le Mexique.
3: Ouais. Ouais, il a mis
2: un beau doublé. Que s'est-il passé ?
1: Donc il s'est fait pincer très fort ?
4: Non. Non.
3: Ah, il a mis une olive ?
2: Non. Mais non. Il y a une station de métro à Londres qui s'appelle Bellingham.
1: D'accord.
2: Qui a été complétée par Jude.
4: Ils l'ont rappelé.
2: Jude Bellingham. Alors, c'est peut-être le temps de la Coupe du Monde.
4: Oui, j'imagine.
2: Voilà, mais pour l'instant, elle porte le nom du joueur de foot.
1: On l'a fait beaucoup, nous aussi, à Paris.
2: Mais nous, on l'a fait
1: avant.
3: Boulevard Haussmann.
2: Il y a le boulevard Haussmann. je rappelle qu'on a quand même l'avenue des Champs-Élysées. Didier.
5: Des Champs-Élysées.
2: Que si on gagne.
4: Ah oui.
2: Que si on gagne.
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2: La grande question, votre chien est-il intelligent? Il y a une pyramide qui est sortie sur le classement du degré d'intelligence des chiens par rapport à leur race. C'est une étude basée sur leur degré de capacité au travail et à l'obéissance.
3: D'accord.
2: Ah bah,
3: ok.
4: Oui, oui.
2: Moi, j'avais des bulldogs français. T'avais quoi, toi, Pietre?
3: Bah, moi, j'ai un bulldog anglais. Je crois que c'est un. Ouais, c'est... Il est pas en haut de la pyramide, je pense pas.
2: D'après, t'avais des chiens, toi?
4: Petit, ouais, mes parents avaient un caniche.
2: Caniche.
4: Et sinon, un petit Yorkshire, je crois.
2: D'accord. Oui, on aime les chiens-chats, ça m'émerde.
3: Oui, les chiens. Oui, les chiens-chats, ça m'émerde.
2: On aime ça, hein. Il y avait des chiens.
3: Exactement. Un chat, ouais. Ouais, non, c'est pas un chien, un chat, non.
2: Oui, mais bah non. Et bah non, parce que c'est pas le même nom, donc forcément, on n'est pas là. Monsieur Vito.
5: Non, moi, j'avais un chien d'attaque, un bichon maltais.
2: Bon.
6: Et moi, j'avais des bergers australiens.
2: Je vous donne on va commencer par les meilleurs. Le top. 5 répétitions, c'est ça le truc, c'est
3: ouais,
2: ça
3: ouais,
2: c'est...
3: Les répétitions, je sais pas ce
2: qu'il faut leur dire. Répéter plusieurs au bout de 5 répétitions, ils savent le faire. Les border collies et les bergers belges, les malinois.
3: Ah, le malinois, oui, c'est connu
6: parce que
3: c'est les chiens de
2: le border collie, il paraît que c'est très intelligent. Bah,

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2: Voici le top de Stouff, c'est parti.
3: On a le temps ?
2: Oui, on a le temps, vas-y.
3: Je vais aller très vite dans le top 5 des objets utilisés à contre-emploi. On a par exemple le compartiment à œufs du frigo. Donc en réalité, sa conception, c'était pas pour ranger les œufs frais. C'est pour ranger les œufs durs.
4: Eh oui.
3: Ah. Oui.
4: Les œufs, ça se met pas au frigo.
3: Et ça se met pas au frigo.
5: Je viens d'apprendre ce délire. Voilà. C'est pour mettre les œufs durs.
6: Oui, au supermarché.
3: Parce qu'en plus, cette partie du frigo, c'est une température qui est variable. Donc, vaut mieux dans ce cas que tes œufs, tu les mettes dans le corps du frigo et pas sur le côté à la main.

0: hier partout en France pour la troisième fois de suite. Les Bleus se hissent en demi-finale d'une Coupe du Monde. Victoire contre le Maroc 2-0. La suite, ce sera mardi, figurez-vous, le 14 juillet, contre l'Espagne ou la Belgique qui s'affrontent ce soir. Fierté pour nos Bleus, bravo au Maroc, immense adversaire ce soir comme il y a 4 ans. La France est en demi-finale avec panache et fierté, a écrit Emmanuel Macron sur X. Irrésistible titre aujourd'hui en France. Les Bleus déroulent pour la Provence et à cœur joie pour l'équipe en une. C'est jour de départ en vacances, drapeau noir sur les routes d'Auvergne-Rhône-Alpes, rouge partout ailleurs, en direction de la Normandie, de la Bretagne ou des plages du Sud-Ouest, donc par l'autoroute A10. Demain, noir pour le Nord-Ouest et en Auvergne-Rhône-Alpes encore, rouge partout ailleurs en France. 9 départements de l'Ouest ont basculé ce vendredi en vigilance rouge canicule, notamment le Morbihan, l'Ille-et-Vilaine, la Mayenne, le Maine-et-Loire, la Loire-Atlantique, les Deux-Sèvres et la Vienne. L'Indre-et-Loire reste en orange, pour le moment au moins, comme 75 autres départements de la métropole. La canicule et cette prise en charge renforcée à Tours pour les sans-abri, la préfecture propose 50 chambres d'hôtel en plus à disposition au 115, mais l'hébergement temporaire collectif est privilégié. 70 places au foyer Maginot à Tours Nord, 90 l'ancien CTRO, centre technique de la vallée du Cher, jusqu'au 1er septembre. Pogacar a posé sa grosse patte sur le Tour de France. Hier, il s'offre une arrivée en solo sur le plus beau site de cette édition 2026, au pied du cirque de Gavarnie, dans les Hautes-Pyrénées. Le Slovène reprend ainsi le maillot jaune et distance désormais son principal rival danois, Jonas Vingegaard, de 2 minutes 40 au classement général. Et puis un thermomètre qui ne débranche plus, chaleur, le jour tiédeur la nuit, on ne redescendra pas en dessous de 20 degrés en Touraine pendant ce week-end et sans doute en début de semaine prochaine dans le ciel solo de soleil et un léger voile cet après-midi et 36 à 39 degrés ce vendredi 10 juillet en Touraine.
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0: Eh ben, on n'a pas tous les jours 21 ans, figurez-vous. Terre du Son va fêter 3 jours et 3 nuits durant cet anniversaire. À partir de ce soir, vous connaissez l'écrin, le parc de Candé à Mont. Peut-être l'affiche avec en tête notamment Julien Doré, Kungs, Elena, Superbus, Offenbach, Skip the Use, Kezia Jones. Une liste à laquelle on ajoutera volontiers Suzanne, Jossman, Feu Chatterton, Riles, Le Tourangeau, Bigarang, Moziman ou Compromat. Faites votre programmation, billetterie sur le site du festival terredusson.org.

0: La plus ancienne AOC viticole de Touraine, ce sera la fête demain avec des horaires réduits pour les 90 ans de l'appellation d'origine contrôlée Vouvray, qui date de 1936. Village vigneron, dégustation et banquet au château de Valmer dans la soirée. Et puis Balzac et Sand, l'histoire d'une amitié, c'est le thème d'une exposition au château de Sachet. Elle évoque la très abondante correspondance entre ces deux immenses personnages de la littérature française. Belle journée
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2: Les personnalités aiment la ville, aiment les animaux, on a qui ?
3: Pour commencer, un de nos anciens présidents de la République, c'est... attendez.
2: Ah,
3: Voilà. Ouais, vous l'avez entendu, oui. Donc c'est Monsieur Hollande.

0: Bonjour.
1: J'enlève mon casque. Bonjour à tous.
0: Bonjour Monsieur le Président.
1: Et bonjour Europe 2.
2: Bonjour.
1: J'ai entendu que vous parliez d'animaux et de votre question, est-ce que les personnalités aiment les animaux?
2: Oui,
1: vous avez dit, bien, j'aimerais y répondre.
0: Oui, bah, allez-y Monsieur Hollande, on vous écoute. Quel animal préférez-vous?
1: Personnellement, j'adore les lapins.
0: Ah,
1: oui, c'est mignon, surtout tellement bon avec des carottes et des patates.
2: Oh non,
1: c'est mijoté pendant une heure et c'est meilleur réchauffé avec un peu de moutarde.
0: Non, Monsieur Hollande, non, on parlait pas de cuisine, surtout pas, c'était pas de ça le but là.
1: J'ai du mal comprendre, écoutez, c'est dommage, mais sinon il y a le poulet, voyez, le poulet frit du

0: Et pour jouer avec nous, accueillons notre maestro Manu, notre président.
1: Bonjour tout le monde, bonjour Nagui. Comment ça va France Télé? Toujours pas en vacances? De toute façon, je vais rapidement être au courant puisque vous allez passer toutes les réservations de vos villas en note de frais. Et ce sont les Français qui paieront, donc je verrai tout. Du coup, bah, je suis venu vous plumer en chantant.
0: Eh bien, monsieur
1: pas mal, celle-là.
0: Le président, je prends note et c'est ce que nous allons voir puisque vous allez tenter de compléter les paroles de cette chanson spéciale animal Baby Shark.
1: Oh non, ça va rentrer en tête.
0: Tant pis.
1: C'est insupportable comme musique. Ah, je vais être beau à chanter ça en visio avec Donald Trump ou Poutine, là, si j'ai ça en tête. Déjà qu'ils me prennent pour un rigolo de kermesse, alors là... Mais c'est le jeu. Allons-y, Nagui.
0: Le président Macron sur Baby Shark, c'est parti. Allez.

0: Brigitte Shark, Brigitte Shark, Brigitte Shark, Brigitte Shark. Oh, facile. Je bloque les paroles, Nagui. Bah,
1: Est-ce que ce sont les bonnes paroles, monsieur le président? Et non. C'était grand machin.

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1: Tiens, on va parler d'un sondage sur les Français et les bouchons, parce que vous allez être des millions à prendre la route ce week-end.
2: Et même là, c'est les grandes vacances. Donc,
1: ouais, je pense que là, ça y est, ça va partir, ça y est.
2: Tous les week-ends, là, ça va être rouge.
1: Sans bon, je pense que depuis le mois de mai, on est d'accord.
3: Il y a personne depuis c'est ça, depuis le mois de mai les gens sont pas là.
4: Ils sont en vacances fin avril et début septembre.
1: Un peu de télétravail. Vous savez, j'ai des amis qui ont des restaurants dans des quartiers d'affaires. Ils sont des restaurants qui historiquement ont toujours été des gros business du midi.

0: tu changes et après ça freine.
1: Ah ouais, 100%.
2: Et t'as toutes les voitures qui passent à côté, t'es là. Mais c'est pas possible.
1: 100% des Français connaissent quelqu'un qui dit on aurait dû partir plus tôt.
3: Une fois
1: qu'ils sont coincés dans les bouchons.
3: C'est ça.
1: Et enfin, 23% des Français ont déjà profité d'être dans les bouchons pour faire des cochonneries.
3: Ah bon?
4: T'as
3: pas le temps de ça.
2: Mais non, mais c'est surtout que t'es cramé, quoi.
1: Bah, c'est surtout que faut être à deux.
2: Oui, déjà.
1: Oh, papy, baby, je suis fait oublier que vous étiez derrière.
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0: administratif, peut-on servir des cocktails alcoolisés au bureau? Ça, c'est une question de Corentin.
1: Ouais.
0: Liquidation judiciaire, oui, il y a liquide. Brainstorm libératoire,
1: ah, bien.
0: Ou TVA, 5 tequila, non. Vodka, anisette.
2: Je vais dire la première.
0: Voilà, bien sûr, TVA. Oui. Tequila, vodka, anisette. Je dirais liquidation judiciaire, bien sûr, il y a liquide. Après, on peut tout tenter, de toute façon, vu ce qu'on a mis avant. Bravo, ma belle, je te fais un gros bisou. Lucille, j'ai une question. Parce qu'aujourd'hui, on va faire un truc spécial aujourd'hui. Est-ce que, je posais la question tout à l'heure, à savoir si tu avais un appartement ou une maison. Tu as un appartement, balcon, pas balcon, jardin, pas jardin
2: Alors, c'est appartement avec un balcon et un jardin.
0: Voilà. Mais parce que moi, je voulais t'offrir ce matin. Et on voulait offrir une fois par heure ce matin à nos auditeurs et à nos auditrices, puisque l'été arrive, un bras zéro. Tu sais, le bras zéro, tu mets tes petites bûches en dessous, t'as le truc, t'as le truc, tu mets ton petit feu, puis après tu mets directement et puis tu te fais un bras zéro.
3: Génial, c'est un bras zéro,
2: c'est trop brasir.
0: C'est le brasir. Brasir.
3: Et c'est français.
0: C'est le bras zéro qui fait plaisir.
3: C'est français, monsieur.
0: C'est français.
3: Mais oui, regarde.
1: Ah, ça fait brasir.
0: Pourquoi ils l'ont pas appelé francir? On l'a appelé brasir.
3: Conçu et fabriqué en Charente.
0: Eh bien, vive la France, vive la Charente. Voilà. Est-ce que tu es heureuse de ce bras zéro?
2: Très heureuse.
0: Je te l'envoie chez toi à la maison.
2: Merci,
0: il est très, très beau.
2: Merci, merci pour vous sauver mon été.
0: Bisous, ma belle. Embrasse toute la famille.
2: Bisous, merci beaucoup. Bonjour, merci l'équipe.
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0: Bonjour, bon réveil, bienvenue sur Europe 2 Pop Radio ce matin. C'est vendredi, on est le 10 juillet. La journée démarre avec Coé sur Europe 2, le Bifort avant toute l'équipe dès 7h jusqu'à 11h. Il y a Patrick Sébastien qui traîne dans les couloirs. Il va arriver dans un instant, mais d'abord à 6h30, on fait un point sur l'actu.
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2: Salut à tous, bienvenue et bon réveil. La chaleur ne lâche rien sous un ciel qui va se voiler. Dans l'après-midi en Touraine, plus de météo. Dans un petit instant, l'euphorie, la fièvre du mondial de foot gagne définitivement la France qui a fêté très tard cette nuit la qualification de ses Bleus en demi-finale. Mbappé et Dembélé ont délivré leur équipe en deuxième mi-temps face au Maroc. Ils affronteront en demi-finale donc le vainqueur du match Espagne-Belgique à suivre ce soir. Des pauses régulières et des pneus bien gonflés. Il y a du gros départ en vacances qui se profile pendant tout le week-end. Noir sur les routes d'Auvergne-Rhône-Alpes dès aujourd'hui et rouge partout ailleurs et notamment donc en Touraine demain soir pour le Nord-Ouest et en Auvergne-Rhône-Alpes. Rouge dans le sens des départs encore, partez de préférence dimanche ou lundi. Un couple interpellé après une série de cambriolages dans un château-hôtel à Serré-la-Ronde dans le Lauchois depuis quelques temps. Les enquêteurs suivaient la piste d'une ancienne salariée de cet hôtel. Les voleurs d'une trentaine d'années ont reconnu les faits, ils seront jugés au mois de février prochain. La station Esso du boulevard de Chinon a joué les tours, n'est plus à vendre. Enfin si, mais seulement à la ville qui exerce là son droit de préemption sur un site où le maire Frédéric Augis ne veut pas voir émerger un éventuel projet immobilier. La station est définitivement fermée depuis le printemps. À Saint-Avertin, le nouvel Atrium sera pour la fin de cette année. La salle de spectacle des Bords du Cher va se refaire une beauté, lifting de façade pour être précis, et ouvrira en principe au mois de novembre en fonction des aléas météo. Un calendrier qui se précise aussi pour les travaux du cinéma Le Rabelais à Chinon qui s'étaleront sur 14 mois à partir d'octobre. Les salles devront fermer au public pour une durée de 3 mois et probablement à partir de ce mois de juillet avec des conséquences sur l'emploi pour les deux salariés du cinéma. En Savoie maintenant, la station de Pralognan-la-Vanoise est isolée, coupée du monde. La seule route qui permet d'accéder au village est fermée à la circulation à cause d'un incendie. 4500 habitants et touristes se retrouvent bloqués sur place. Des ravitaillements de médicaments et de nourriture sont assurés par hélicoptère. Tadej Pogacar a posé sa patte sur le Tour de France et s'est offert une arrivée en solo sur un site grandiose hier au pied du cirque de Gavarnie dans les Pyrénées. Le Slovène reprend le maillot jaune. Il distance désormais son rival principal Jonas Vingegaard de 2 minutes 40 au classement général. Premier français, Paul Sexas est 6e. Elle était célèbre pour sa chevelure blonde, sa voix rocailleuse. Bonnie Tyler est morte hier à 75 ans, icône des années 70-80. Elle avait enchaîné les tubes pendant près de 5 décennies. La Galloise avait collaboré notamment avec David Guetta il y a un an sur le titre Together, remix de son mythique Total Eclipse of the Heart.
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1: Ce matin, on a essayé de savoir dans nos conneries à nous et dans nos recherches. Il y a un truc aujourd'hui, si vous baladez sur les réseaux, vous ne pouvez pas savoir des fois le nombre d'extraits qu'on se prend de légendes, par exemple. C'est bien foutu. Oui. Hein, c'est des interviews, tout le monde y passe, voilà, des inconnus, des gens connus. Et là, il paraît qu'il est allé encore plus loin aujourd'hui.
2: Que assistant d'Apple, Siri.
1: C'est la légende.

0: Bah merci Siri. merci d'avoir été avec nous sur La Légende. Bah demain, on va recevoir Alexa, l'enceinte.
1: Ah ouais.
0: J'espère qu'elle va accoucher parce que enceinte.
2: Non, c'est pas ça.
0: Pour ceux qui comprennent pas, il faut expliquer parce qu'une femme enceinte, c'est. Ah ben. Non.
3: Il y a eu taf. Hein.
4: Ah, il y a eu.
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0: Cette semaine, dans plusieurs quartiers de Grenoble et des Chirolles, la plupart sont liés au trafic de stupéfiants, une opération policière de très grande envergure dans cette ville où les règlements de compte sur fond de guerre de territoire ont déjà fait 10 morts depuis le début de l'année. Suite de l'examen du projet de loi Reposte à l'Assemblée nationale, les députés ont adopté hier soir plusieurs mesures pour endiguer l'usage détourné du protoxyde d'azote chez les jeunes. Projet défendu par le ministre de l'Intérieur, qui durcit aussi la loi sur l'organisation des rave-parties. Après son excursion dans les Pyrénées, le Tour de France redescend dans la plaine aujourd'hui, terre de sprinter, arrivé à Bordeaux, 7e étape, qui s'élancera d'Ajetmo dans les Landes à la mi-journée. Tadej Pogacar s'est imposé hier à Gavarnie et reprend le maillot jaune. Enfin, un thermomètre qui ne débranche plus, chaleur le jour, tiédeur la nuit, on ne redescendra pas en dessous de 20 degrés ce week-end en Touraine. Au début de la semaine prochaine, nous sommes désormais en vigilance rouge. Attendez-vous à 37 à 39 degrés ce vendredi 10 juillet.
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0: Avec les couleurs de vos départs en vacances aujourd'hui et demain, drapeau noir, région Auvergne-Rhône-Alpes ce vendredi, rouge pour la Touraine, les autoroutes à 10 et à 85 notamment, avec de l'attente à prévoir en amont des barrières de péage de Monet et de Sorigny. Et puis un flot continu de voitures cet après-midi dans la traversée de Tours. Ce sera encore pire demain, journée noire, évitez le créneau 11h, 18h sur la 10. Allez, bonne route, bonnes vacances éventuellement, c'est Coé sur Europe 2.

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1: Il est 7h02, bonjour, bon réveil, bienvenue sur Europe 2 ce matin, vendredi le 10 juillet, vous êtes un peu fatigué. Ah oui, si vous avez regardé le match jusqu'à la fin, forcément, ça pique un petit peu. Bon courage pour le boulot, les vacances sont peut-être pas très loin. Il y a Alex Warren là pas loin, et évidemment, toute la matinée jusqu'à 11h, Coé sur Europe 2, faites entrer les champions.
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4: Notre premier champion qui s'appelle Kin. C'est un homme qui a reçu un refus automatique par email. Et après une candidature, il a décidé de lui opposer une fin de non-recevoir. Vous avez compris ? Ouais. Il explique dans sa réponse poliment qu'il ne peut pas accepter le refus de l'entreprise pour l'instant.
1: Ah oui.
4: Il remercie

0: réponse poliment, qu'il ne peut pas accepter le refus de l'entreprise pour l'instant.
1: Ah oui.
0: Il remercie de l'entreprise pour l'attention portée à son rejet et conclut en affirmant qu'il se voit bien déjà intégrer l'équipe très bientôt.
2: Je trouve ça bien, moi.
3: C'est rigolo.
0: Comme ça. Mais c'est comme ça. Mais alors, je vais vous le dire. Bon, j'ai pas de secret. C'est comme ça qu'on nous on est arrivé ici.
3: Mmh. Ah bon?
0: J'ai envoyé ma candidature à Alan Freedom, à Alan Liberty, qui est passé chez Arnaud Lagardère.
1: Ouais.
0: Et ils m'ont dit non.
1: Ah, ouais.
0: Et je suis rentré quand même.
4: Ah ouais, ouais.
1: Ah ouais.
0: Voilà.
4: Et ça fait un an qu'ils essaient de te sortir.
0: Ouais, ouais. C'est pour ça qu'ils ont du mal à sous-payer, là.
1: C'est pour ça.
0: Deuxième champion, c'est un Américain arrêté pour ivresse au volant dans le comté de Montgomery. Alors ça aurait pu arriver en Picardie, en Bretagne. Il a appelé un ami pour venir le chercher au commissariat. Jusque là, ça va.
3: Oui.
0: Sauf que l'ami est arrivé au volant de sa voiture, complètement bourré encore plus que l'autre. Il a tenté de se garer dans la zone réservée aux forces de l'ordre avec beaucoup de difficultés. Pourquoi? Parce que j'en peux encore rentrer.
3: Voilà.
0: Alors, contrôlé sur place, il s'est avéré que son permis avait déjà été suspendu pour...
1: Alcoolémie.
3: Ah oui.
0: Alcool au volant.
3: Donc les deux
0: ont été placés en garde à vue.
3: Oui.
0: L'histoire ne dit pas qui est finalement venu les rechercher au commissariat.
3: Ah, ouais. C'est un autre pote.
0: Pas de panique, Renault est en route.
3: Tu vois.
0: Il arrive, laissez-lui le temps de se garer. Et le champion du jour, toute catégorie. Dès que tu dis Renault, c'est tout fait rire.
4: Ouais, ça arrive pas.
1: C'est fou.
0: Elle est morte de rire, tu dis Renault arrive. Ah bah ah, voilà.
3: Avec les clichés. Voilà. L'alcoolisme.
0: Laissez-le tranquille.
3: Il ne boit plus.
0: Notre champion du jour, automobiliste coréen, il a raté sa marche arrière, ça arrive.
3: Ouais.
0: Il a raté sa marche arrière dans un parking, problème des automatiques, t'appuies trop fort. Là. Il s'est retrouvé à traverser une façade vitrée avant de tomber 5 mètres plus bas, directement dans la piscine du centre sportif.
1: Mais non,
0: c'est pas fini. La voiture est tombée à la verticale, a rebondi sur le bord du bassin avant d'atterrir sur le toit dans l'eau, alors que les nageurs étaient en train de faire des longueurs. Le conducteur, qui est lui-même membre du club de natation, en est sorti vivant.
1: Ah c'est fou, non?
3: Ouais, elle a rebondi, la voiture.
0: La voiture, elle a rebondi, elle s'est remise sur le toit.

0: dans le bassin de natation où le gars il est licencié.
1: Ouais, c'est
2: tu sors ta tête de l'eau, tu fais qu'est-ce qu'il y a foulé.
0: Il paraît que le GPS marchait toujours.
3: En sortant de la piscine, prenez à gauche au pédiluve, puis vous êtes arrivé, au lieu d'enclencher la marche arrière tête de nœud.
0: Voilà. Merci GPS.
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réveil, 7h08 sur Europe 2. Avec Alex Warren. Coé sur Europe 2, 7h-11h comme chaque matin. On va retrouver l'équipe dans un instant, direct sur l'auto-école. Voilà Trinix d'abord, bon réveil.

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1: Tout le monde fait un gros bisou à Victorine qui est en ligne avec nous. Bonjour ma petite Victorine.
2: Bonjour Coé, bonjour à toute l'équipe.
1: Alors
2: bonjour,
1: pourquoi Victorine, elle est en voilant? Pourquoi Victorine, on entend le bruit autour? Parce qu'elle fait quoi comme métier dans la France qui bosse et qui se lève tôt?
2: Eh ben écoute,
3: gérante
2: d'auto-école.
3: Ah, bah oui.
1: En voiture.
4: Elle est là, je suis avec mon téléphone sur l'oreille pendant que je vous parle.
1: Voilà.
2: Tout à fait. Maintenant, j'ai plus de points, il n'y a pas de problème.
4: Voilà. J'ai plus de permis.
1: Alors, c'est pas... t'as un élève à côté ou pas?
2: Non, c'est mon mari qui est en train de conduire.
1: D'accord.
5: Et il tient le standard.
1: Ils sont comment les jeunes? Ils conduisent bien en ce moment? Tu les trouves comment, toi, tiens d'ailleurs?
4: Par rapport, ouais.
2: Alors, ça va, il y en a une population qui est sympa, et puis bon, il y en a d'autres, quoi. Mais bon, c'est vrai que la chaleur, c'est pas forcément évident.
1: T'as pas les élèves qui te disent « Excusez-moi, madame, je peux mettre ma musique, là, dans l'autoradio ?» Ils font pas ça.
3: Ça serait drôle.
2: Et je leur mets la radio quand on va aux examens, hein, comme ça les détend.
1: T'as raison.

0: Nous, c'est l'auto-école Fausten à Reims. On est situé juste derrière la cathédrale.
1: D'accord, très bien. Très belle ville, Reims. Vous devez avoir chaud aujourd'hui, là.
0: Très, très.
1: Ah ben, bah, allez, courage, mets la clim, je t'embrasse fort. Oui, comment
2: ça veut dire que son mari à côté, il a accès aux pédales aussi.
1: Ah oui.
0: Bah non, je conduis, j'ai trop peur sinon.
3: Ouais, mais il a en... Non, mais c'est elle qui a accès aux pédales, c'est le mari qui conduit.
2: Oui, mais le passager.
1: Eh oui, vous avez le double pédalier.
3: Bah oui.
0: Oui, on a tout, tout, on peut tout gérer et on a.
3: Vas-y, fais-lui une blague, Fred.
1: Allez, fais un coup. Bisous, je vous embrasse fort les deux. Bisous, Reims.
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0: Il est 7h16. Merci d'être avec nous ce matin sur Europe 2. Toute l'équipe est là, Coé sur Europe 2, 7h, 11h. Ils seront aussi de retour tout à l'heure, entre 15h30 et 18h, jusqu'à vos vacances. Et oui, c'est peut-être au bout de cette journée, vos vacances. Maï Smith, Niall Horan dans un instant, et enfin point sur l'actu à 7h30. À tout de suite.
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0: Voilà. Il y aurait trois chefs locaux qui accompagnent également les coéquipiers.
1: Ça, c'est toutes les équipes. Hein.
0: On va jouer contre les Norvégiens, je crois.
2: Ouais. Oui,
3: c'est dernier match. Par contre, ça passe à la douane et tout ça, ça.
0: Oui. Bah, en théorie, le poisson, ça passe
3: alors
0: pas.
3: Alors que l'autre arbitre, il est pas passé, quoi.
0: Ouais. Ouais. Bah oui. Mais enfin, sauf qu'il y a très peu de poissons qui viennent d'un état terroriste. Donc, alors que l'arbitre qui a eu des problèmes, mais je crois que c'est. Faudrait qu'on demande au saumon, non? Parce
1: Je crois que justement, on a un saumon qui est là-bas. Donc, bonjour, allô.
4: Qui est là?
1: C'est l'équipe de Coé sur Europe 2.
4: Ah, pardon, mais alors je suis en jet lag total.
1: Ah bon?

0: Macron, le vainqueur du match Espagne-Belgique à suivre ce soir. Des pauses régulières et des pneus bien gonflés. Gros départ en vacances hein, pendant ce week-end. C'est noir sur les routes d'Auvergne-Rhône-Alpes aujourd'hui et rouge ailleurs en France. Samedi noir également pour le Nord-Ouest. Et à nouveau demain donc en Auvergne et Rhône-Alpes, ce sera rouge ailleurs dans notre pays. Un couple a été interpellé après une série de cambriolages dans un château hôtel à Serré-la-Ronde. C'est dans le Lauchois depuis quelques temps. Les enquêteurs suivaient la piste d'une ancienne salariée de l'hôtel. Les voleurs d'une trentaine d'années ont reconnu les faits et seront jugés au mois de février. La station Esso du boulevard de Chinon à Jouer-les-Tours n'est plus à vendre. Enfin si, mais seulement à la ville de Jouer qui exerce là son droit de préemption sur un site où le maire, Frédéric Ogis, ne veut pas voir émerger un éventuel projet immobilier. Le calendrier se précise pour les travaux du cinéma Le Rabelais à Chinon. Ils vont s'étaler sur 14 mois. À partir d'octobre, les salles fermées, donc avec des conséquences sur l'emploi pour les deux salariés. La canicule est au cœur, ou sera au cœur d'une nouvelle réunion interministérielle de crise ce matin à Matignon. Sébastien Lecornu a convoqué plusieurs ministres pour faire le point sur la situation dans les hôpitaux et sur le front des incendies également. Sachez que 9 départements du Nord-Ouest vont passer dès midi en vigilance rouge. Il y aura du rouge demain aussi pour l'Île-de-France, chez nous, donc en Centre-Val de Loire et dans le département de l'Orne. Ça n'aura pas pris 100 ans. La tapisserie de Bayeux est arrivée à Londres. Hier soir, une opération délicate et décriée, chef-d'œuvre médiéval prêté pendant un an au British Museum où il sera exposé à partir du 10 septembre. Tadej Pogacar a posé sa grosse patte de favori sur le Tour de France et s'offre une arrivée en solo en plus sur l'un des sites les plus grandioses de cette édition 2026 au pied du cirque de Gavarni dans les Pyrénées. Le Slovène reprend son maillot jaune, distance désormais son principal rival Jonas Vingegaard, le Danois, de 2 minutes 40 au classement général. Et puis, elle était célèbre pour sa chevelure blonde et sa voix rocailleuse. Bonnie Tyler est morte hier soir à l'âge de 75 ans, icône des années 70-80. Elle avait enchaîné les tubes La Galloise, avec aussi collaboré avec David Guetta il y a un an sur le titre Together.
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0: Un thermostat qui grimpe encore d'un cran pour cette fin de semaine en Touraine. Un ciel qui redeviendra peut-être un peu plus nuageux en fin de journée et même menaçant un éventuel coup de tonnerre, pourquoi pas dans la soirée. Oh, franchement, on n'aurait rien contre une bonne averse, mais ça reste assez hypothétique, sans influence en tout cas sur les températures, comprises aujourd'hui entre 19 et 39 degrés en Touraine. Excellente journée à tous, c'est Coé sur Europe 2 jusqu'à 11h.

0: c'est rigolo. Ouais.
1: Mais ça, ça fait Coupe du Monde.
0: Oui, tu peux chanter, quoi.
1: Bon, vous savez, c'est pas pour dire, mais le meilleur de tous restera sans aucune prétention ce chef-d'œuvre musical de l'époque. Alors, on l'a assez entendu. Pour ceux qui savent pas, ça c'était de nous, oui.
2: Tu sais que cette musique, moi, elle me donne des frissons, mais aussi elle me rend triste parce que c'était en 2006.
1: Oui.
2: Et c'est la finale où on perd contre l'Italie.
1: Oui.
2: Donc il y a ce côté de putain, une belle Coupe du Monde et tout.
1: Bonhomme.
2: Et ça me rappelle le moment où j'ai chialé
1: coup
2: quand
1: tête,
2: on perd au tir au but.
1: Ouais, je sais. Alors, pour élever
2: pas,
1: le niveau.
2: Cette musique, c'est de la merde.
1: Eh bien, écoute, cette année, avec toute l'équipe, on a tout repris à zéro.
2: Tout.
0: Ça n'a plus rien à voir.
1: On a bossé sur des nouvelles prods comme des fous. On a étudié les nouvelles tendances musicales, les algorithmes IA de 2026. Okay. On a embauché des auteurs et des compositeurs qui viennent des États-Unis.
0: Ah ouais.
1: Wow.
0: Ouais,
1: on a fait faire un mastering à New York par Bugs Bunny.
3: Bugs
1: Bunny n'était pas disponible. On a pris Bugs Bunny.
2: C'était
1: là, il dit, pas de la docteur. On lui a dit, est-ce que tu veux bien faire un truc? Il a dit, je suis d'accord, docteur. Voilà. Voici le résultat de cette nouvelle chanson qui est notre hymne à nous. Je vous donne le titre. Ousmane, il va marquer.

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0: Vous avez déjà fait du camping, vous, monsieur Sarkozy ?
1: Putain, d'abord c'est monsieur le président.
2: Je pense qu'on le fait.
1: Je n'y arriverai pas. J'ai fait du camping. Je vais vous le dire, j'irai jusqu'au bout et sans langue de bois. J'adore le camping, vous savez. On y va chaque été, Carla. Nous sommes contents tous les deux.
0: Contents, expliquez-nous. Là,
1: Carla, Carla me dépose au club Mickey pour la journée. Comme ça, elle est tranquille, elle bronze pendant que moi je fais du trampoline. Et je joue à chat-perché avec Timéo, petit de 7 ans qui habite La Rochelle.
3: Le grand, là.
1: Vivement les vacances d'été. Je peux dire, j'ai hâte. À bientôt.
0: Merci, monsieur Sarkozy. Bonne journée. On a Jean-Baptiste Guégan avec nous maintenant, le sosie vocal de Johnny.
4: Johnny. Bon anniversaire d'ailleurs. J'en profite parce que Jojo aurait eu 83 ans. Hier, tu aurais eu 83 ans. Mais sûrement, Jojo, et de là où tu es, merci d'avoir été là parce que c'est grâce à toi, mon Jojo, que maintenant je fais du blé. Parce que je fais une journée dans toute la France, une tournée. Notamment dans les campings, notamment le camping de la Bigoudène Bourrée de Quimperlé.
0: Et vous adaptez vos chansons dans les campings ou pas?
4: Oui, il y en a d'ailleurs que les gens adorent. C'est une chanson qui s'appelle Au Quechua.
0: Au
4: Quechua. Vous voulez que je la chante?
0: Je veux bien, je vois pas là.
4: Au Quechua.
2: Ouais, ça y est, je l'ai.

0: pourrez bientôt retrouver mon album dans tous les villages vacances VBF. À bientôt, bisous.
1: Merci, à bientôt.
0: Au village et tous les jours dimanche.
1: Ça fait longtemps. On va finir avec Théo Lavabo.
2: Mon Théo. Coucou les amis.
1: Coucou Théo.
2: Alors, on n'attend pas Patrick. Patrick.
3: Non.
4: Ça va mon Théo.
2: Je l'ai fucé, pardon, je déconne.
4: Vous avez la fucé.
2: Oui, je l'ai.

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6: Bonjour, bon réveil, il est 8h. C'est Coé sur Europe 2, 7h à 11h, comme chaque matin. On va se diriger vers la machine à café dans un instant. Bienvenue sur Europe 2, je vous préparerai aussi Where is my husband.
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6 minutes, ça a été réglé en deuxième mi-temps. Et la suite, ce sera donc mardi, 14 juillet, demi-finale. Jour de 14 juillet, ça ne peut pas se louper contre l'Espagne ou contre la Belgique qui joue ce soir. La gourde, accessoire indispensable ce week-end à Terre du Son. Des points d'eau gratuits seront à votre disposition partout. Il va faire très chaud hein, au château de Candé, enfin dans le parc du château de Candé. Des brumisateurs sont installés aussi dans les zones les plus denses. L'éco-village, lui, est à l'ombre, ouf. Et puis les bénévoles vont bénéficier d'horaires aménagés, adaptés pour faire face à cette chaleur. Terre du Son, vous connaissez l'écrin, ce parc magnifique de Candé à Mont.

0: Le village, lui, est à l'ombre, ouf. Et puis les bénévoles vont bénéficier d'horaires aménagés, adaptés pour faire face à cette chaleur. Terre du Son, vous connaissez l'écrin, ce parc magnifique de Candéamont. Et puis l'affiche cette année, magnifique aussi, Julien Doré, Kungs, Elena, Superbus, Offenbach, Skip the Use, encore Kezia Jones, il reste des passes 3 jours, et des billets à la soirée sur le site du festival terredusson.org. La canicule avec une prise en charge renforcée à Tours pour les sans-abri. La préfecture propose 50 chambres d'hôtel en plus, disponibles au 115. Sur appel, bien sûr, l'hébergement temporaire collectif est cependant privilégié. 70 places au foyer Maginot à Tours Nord, 90 à l'ancien centre technique régional Omnisport de la Vallée du Cher. Jusqu'au 1er septembre, il reste ouvert. Un couple interpellé après une série de cambriolages dans un château-hôtel à Céret-la-Ronde, dans le Lauchois. Depuis quelques temps, les enquêteurs suivaient la piste d'une ancienne salariée de l'hôtel qui s'était introduit apparemment à multiples reprises pendant la nuit sur son ancien lieu de travail qu'elle connaissait bien. Les voleurs, puisqu'elle était avec son compagnon, ont reconnu les faits, seront jugés au mois de février. Des interpellations, une centaine réalisées cette semaine dans plusieurs quartiers de Grenoble et sa banlieue Échirolles. La plupart liés au trafic de stupéfiants. Opération policière de grande envergure dans cette ville où les règlements de compte sur fond de guerre de territoire ont déjà fait 10 morts cette année. Après son excursion dans les Pyrénées, le Tour de France redescend dans la plaine aujourd'hui. La terre des sprinteurs, arrivée à Bordeaux, terme de la 7e étape qui s'élancera d'Ajetmo dans les Landes à la mi-journée. Et puis un thermomètre qui ne débranche plus, chaleur le jour, tiédeur la nuit. On va pas redescendre en dessous de 20 degrés avant un bon moment. Dans le ciel, du soleil encore et toujours jusqu'à l'arrivée de nuages escortés d'un éventuel coup de tonnerre dans la soirée. Et 38 à 39 ce vent.
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0: Ah bah oui, les couleurs des départs en vacances aujourd'hui et demain. Drapeau noir en région Auvergne-Rhône-Alpes aujourd'hui. Rouge pour la Touraine. Les autoroutes à 10, à 85, vous connaissez. De l'attente à prévoir en amont des barrières de péage à Monet puis à Sorigny. Un flot continu de voitures cet après-midi dans la traversée de Tours. Ce sera pire demain encore. Évitez le créneau 11h, 18h, toujours sur la 10. Allez, bonne route, bonnes vacances. 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
1: Bonjour, bon réveil, il est 8h04, merci d'être là ce matin sur Europe 2. C'est vendredi, on est le 10 juillet, on est heureux évidemment ce matin, hein, chouille, fatigué, mais heureux pour l'équipe de France

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3: Aujourd'hui, journée mondiale du tricot.
4: Oh. Wow. Ouais.
5: Une maille à l'envers. Une maille à l'envers.
3: Tremble, Pascal Pro. Journée mondiale du tricot et qui revient à la mode.
6: Ouais.
3: Les plus jeunes se remettent au tricot.
5: Grave. Pochés, ouais.
6: Ah, flemme.
7: Oh, moi, je me souviens quand j'étais petit, que ma mère, elle me traînait dans les boutiques fil d'art. Ça me rendait fou. C'était long. Oh,
6: le bruit des aiguilles. Là.
7: C'est le traumatisme.
3: Où le mec, il t'ouvre des trucs et t'as genre 8000 fermetures éclair. Et après, il te dit, les boutons, vous les voulez comment? Dorés?

0: un collègue.
1: C'est la tireuse.
0: Non, allez, c'est point mousse là.
2: Si tu penches pas, c'est le verre. Ça fait la mousse, donc c'est le point mousse.
3: Ah, ouais, bien penché. Bah non, c'est pas ça. C'est le point obtenu quand on tricote toutes les mailles à l'endroit sur plusieurs rangs, ça s'appelle le point mousse.
4: D'accord.
3: Le Bobby Noir, c'est quoi un Bobby Noir?
1: Ça, c'est le mec, la version infro de Dallas avec Bobby Noir dedans.
3: C'est le Bobby de Côte d'Ivoire.
1: Ouais,
3: bien sûr. T'as sous Hélène, donc elle est ta Bobby Noir.
1: C'est ça.
3: Tu vas sortir prendre l'air, toi. Il est temps que tu t'aères, je sens que tu finiras pas l'année. C'est la machine qui enroule le fil autour d'une bobine.
1: Ah, le truc.
3: Sur les.
1: Après, le rouet, le machin et compagnie, là, tout ça. Là,
3: ouais. Et qu'est-ce qu'un mérinos? Le premier qui me dit le matelas des réveillants beautés.
5: Mérinos.
1: Non, c'est les.
0: Pas la ref, là.
1: C'est les fans de. De Mérine.
2: Ah oui.
1: Le tueur, le tueur là.
0: Ah oui.
3: Les mérinos. Ah, d'accord, ok. Voilà. Les femmes de Bessrine, c'est donc les Mérinos.
1: Les Mérinos.
0: Ils tweetaient à l'époque. Trop fort, Mérine.
3: Bon, je vais l'amener, c'est quoi? Je vais l'emmener prendre l'air pour de bon. C'est une laine qu'on retrouve mélangée quand elle est fine avec d'autres filles. Bon, on s'en fout.
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0: Des dindes.
1: Des dindes.
2: Avec du caramel dessus.
0: Ouais, il y a des dents, des vrais animaux.
2: Ah, ok.
0: Nemo. Je vais relancer la politique énergétique de la France en remplaçant la région de l'Aude en entier par des panneaux solaires qui alimenteront le reste du territoire.
3: Ouais, c'est non, sur le papier.
2: Oui, ça
0: c'est
2: fait,
0: tout, j'en suis. Ouais. Attendez, plutôt Dingo, Demo, Gepetto.
2: Ouais.
0: Je mettrai un ficus en porte-parole du gouvernement. Bon, bah, il dira peut-être moins de conneries que ceux qu'on a eu avant.
3: Ça, c'est pas idiot
0: voilà.
3: Non plus. Hein.
0: Et je mettrai un éthylotest à la tête de l'Assemblée nationale. S'il vient violer, c'est que les députés seront bourrés. Mauvaise nouvelle pour la chaîne parlementaire qu'aura plus rien à diffuser. Pas être derrière tout le monde.
2: Oui, bah merci Madame Dingo, voilà. Pas sûr que ça fonctionne tout ça là.
0: Bon écoutez, on verra. En attendant, je vais prendre ma trottinette électrique et aller faire des doigts aux Parisiens coincés dans les embouteillages.
3: D'accord.
0: Pour les énerver, ça c'est à moi, c'est ma faute, à moi, c'est ma faute.
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0: Morrison ?
1: Non.
0: C'est bien, c'est notre première championne de l'actu du jour. Elle a 46 ans. Elle a été arrêtée samedi après avoir passé une journée entière dans un restaurant chinois à buffet. Vous savez, les trucs à volonté.
2: À volonté, ouais.
0: Elle a refusé de partir à l'heure de la fermeture parce qu'elle a dit que son achat de 14,99 $ lui donnait droit à des privilèges de clients privilégiés. Des témoins affirment qu'elle a pris 7 repas différents au cours de la journée et a donc établi un programme détaillé, je vous le dis, pour 14,99 $. Elle a pris buffet de petit-déj, buffet de mi-matinée, buffet de déjeuner, buffet de l'après-midi, buffet de l'après-après-midi, buffet de dîner, buffet de fin de repas de dîner.
3: Voilà, renta, quoi.
0: Selon le rapport de l'arrestation, Garrison, cette dame aurait tenté de réserver la même table pour le lendemain et aurait demandé à la direction à quelle heure le service de ménage changerait les serviettes parce que quand elle y est, elle a décidé de continuer. Non mais c'est un truc de
2: c'est
0: fou.
2: Sinon.
3: Gargantua.
4: Pardon, tu...
5: Ah, monsieur Hollande.
4: Oui, j'étais en train d'écouter votre émission et oui. Dans un souci de suivi psychologique, je voudrais prendre contact avec cette dame.
5: Oui. Ah bon, oui. Ah bon.
4: Et l'épouser. Je suis amoureux.
0: Allez, pas, ouais. Une autre, elle s'appelle Brittany Keller. Vous ne connaissez pas
3: non
0: encore,
3: plus.
0: 38
3: non.
0: ans. Elle habite en Floride, elle a loué une montgolfière. Ça, c'est la plus belle vengeance. Les filles, écoutez bien, faut un budget. Elle a loué une montgolfière pour survoler le barbecue de la famille de son ex-petite amie. Parce qu'elle savait que la famille allait faire ça.
2: Ouais,
0: elle a prévenu tous les voisins. Elle a dit, regardez le ciel, en fin de journée. Les voisins se sont donc tous installés en fin de journée, avec des fauteuils, des petites transats dans, dans le jardin, mitoyens.
2: Dans le rocking chair.
0: Dans le rocking chair. Et ils ont vu passer une montgolfière avec une bannière géante marquée derrière. Robert, t'as une petite bite, j'ai simulé pendant toute notre relation. T'imagines si à ce moment-là, le Robert, il est en train de faire les mini chorizo, il fait merde. Ça tombe mal, ça. Remettez-moi de la grosse saucisse. Et notre championne du jour, c'est une femme qui entretenait depuis 2019 une vie amoureuse parallèle. Alors, on a tous eu dans notre vie, on a tous

0: Interpellé après une série de cambriolages commis dans un château hôtel de Céré-la-Ronde dans le Lauchois, ça faisait quelques temps que les enquêteurs suivaient la piste d'une ancienne salariée de l'hôtel. Alors les voleurs, elle a agi avec son compagnon, tous deux âgés d'une trentaine d'années, ont reconnu les faits. Ils seront jugés au mois de février prochain. La station Esso du boulevard de Chinon a joué les tours, n'est plus à vendre. Enfin si, mais seulement à la ville qui exerce là un droit de préemption sur un site où le maire Frédéric Ogis ne veut pas voir émerger un éventuel projet immobilier. Station définitivement fermée depuis le printemps. La canicule sera tout à l'heure au cœur d'une réunion de crise à Matignon pour faire le point dans les hôpitaux sur le front des incendies. Sébastien Lecornu annonce déjà le déclenchement d'un plan hors sec chaleur extrême inédit pour déployer des moyens supplémentaires dans des départements en vigilance rouge canicule. Ça n'aura pas pris 100 ans. La tapisserie de Bayeux est déjà arrivée à Londres. C'était hier soir, opération délicate et décriée, le chef-d'œuvre médiéval prêté pendant un an au British Museum où il sera exposé à partir du 10 septembre. Tadej Pogacar pose sa grosse papate de favori sur le Tour de France et s'offre une arrivée en solo sur le site grandiose du cirque de Gavarnie. C'était hier dans les Pyrénées, le Slovène maillot jaune qui distance désormais son rival Vingegaard de 2 minutes 40. Le nouveau chouchou de Wimbledon, un franco-britannique, Arthur Ferry, affronte Alexander Zverev, vainqueur à Roland-Garros en demi-finale du tournoi aujourd'hui. Novak Djokovic sera opposé à Yannick Sinner dans l'autre demi. Et puis elle était célèbre pour sa blonde chevelure et sa rocailleuse voix. Bonnie Tyler est morte hier à 75 ans, icône des années 70-80. La galloise avait aussi collaboré avec David Guetta il y a un an sur le titre Together, remix de son mythique Total Eclipse of the Heart.
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0: Et températures qui vont grimper d'un cran encore cette fin de semaine en Touraine. Un ciel deviendra un peu laiteux, nuageux cet après-midi, peut-être même menaçant. Tiens, un éventuel coup de tonnerre, pourquoi pas en soirée. Franchement, on n'aurait rien contre une petite averse. Ça reste malheureusement hypothétique, sans influence aussi sur les températures. Elles sont comprises entre 22 et 39 degrés ce vendredi 10 juillet. Belle journée à tous, Écho et sur Europe 2.

0: Grand chose aujourd'hui, hein, le temps de dire au revoir à tout le monde, tout ça. Le top de Stouff, c'est dans un instant. Coé sur Europe 2 après Nathalie Mombia.
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1: Un petit souffle,
2: oui, je vais parler des menaces de nos parents à l'époque, qui sont peut-être encore valables aujourd'hui. On avait le fameux « si tu rentres, tu ressors plus ».
1: Ah, oui.
2: Celle-là, elle est plus compliquée aujourd'hui, je pense.
1: Ah, t'as eu ça, toi ? Tu rentres, tu ressors
2: plus. Tu sais, t'allais avec tes copains, tu faisais du vélo, machin.
1: Oui.
2: Et des fois, t'avais pas prévenu. T'avais pas prévenu, puis tu mettais longtemps, et puis t'avais soif, donc tu disais, je vais rentrer à la maison, juste boire un coup et je vais ressortir. Mmh. Et là, ta mère, elle te chopait. Hé, là, si tu rentres, tu ressors plus.
1: Ouais. Ah, non, mais c'est vrai.
2: Grosse menace.
1: Ouais, t'as raison.
2: Donc tu restais avec tes copains jouer dehors, puis si t'avais soif.
1: Ce qui est fou, quand même, c'est qu'on se rend compte qu'aujourd'hui, nos enfants, quand ils sortent, on est devenu ultra parano.
2: Ah bah maintenant, oui,
1: envoie-moi un SMS quand t'arrives. Envoie-moi un SMS sur la route. Envoie-moi un SMS pour dire que t'es dans le Uber. Envoie-moi un SMS pour dire que t'es chez ton copain.
3: Déjà, non, mais on les piste déjà.
1: On les piste, on les trace. Vous imaginez qu'avant, notre génération, quand on partait à vélo, nos parents n'avaient pas de nouvelles pendant 6 heures. Mais alors, il n'y avait pas de crainte. Il revenait, il fait « Oh, le vélo, il n'est pas là. » Bon, il n'y avait pas de...
4: Au-delà des parents et des enfants, le mec qui avait une maîtresse, il était tranquille aussi. C'était mieux avant.
1: Ah, je pense qu'il fut un temps. Enfin bon.
2: Autre
3: Fais un FaceTime. Fais-moi un FaceTime. T'es où là?
1: Toi aussi, t'as eu droit à ça?
4: Ah, non,
1: c'est le FaceTime où t'as.

0: levée, bah, oui. Tu la vois, ça, ah, oui. Elle est tendue, elle va tomber. Hein.
1: Attends, hey.
0: Mais elle restait quand même longtemps.
2: La salade à cinq doigts.
0: Elle restait quand même longtemps en l'air. Le temps qu'elle te dise, elle est tendue, mais elle va tomber. Hein. Ah, attention. Hein.
1: Mais les chambres en bordel, ça marche encore parce qu'il y a, un monsieur qui vient chez moi deux fois par mois, il fait les carreaux. Ouais. Il fait les carreaux et bon, il passe dans toutes les pièces, il a l'habitude, il fait les carreaux. Et est-ce que moi je suis nul? Moi je te fais les carreaux, il y a des trucs que je peux faire, mais alors ça, je fais les carreaux, il y a plus de traces après. Ouais. Moi je suis comme le mec au feu rouge, tu sais, il te met un chip-chip, tu dis oui pour lui faire plaisir, il t'a mis les carreaux plus dégueulasses que avant. Bah, moi c'est un peu mon truc, tu vois les traces de raclette, donc tu prends un spécialiste.
0: Ah ouais, c'est relou, ça.
1: Le gars il le fait.

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1: Voici l'info qui va faire réagir dans les couples ce matin.
2: Alors ça, c'est très tordu, mais bougrement intelligent.
1: Au Moyen-Âge, on a beaucoup entendu parler de la ceinture de chasteté pour les femmes.
3: Oui.
1: Belle considération de la femme à l'époque. Un inventeur japonais a créé un sous-vêtement, cette fois-ci pour homme, qui verrouille la pochette de devant et ne s'ouvre que lorsqu'il détecte l'empreinte digitale enregistrée de leur partenaire.
3: Eh ben ça y en y est.
1: Le fermoir reste complètement scellé pour n'importe qui d'autre.
3: Oh là là.
1: Rendant physiquement impossible d'entrer sans la seule personne qui y a accès.
3: Eh ben voilà.
4: Couple d'eau.
1: Ça veut donc dire, les gars, que si vous voulez sortir votre gisonnette,
3: ouais.
1: Il y a un moment donné, s'il n'y a pas le doigt de madame, ça ne s'ouvre pas. Le doigt de la secrétaire ne fonctionne pas.
5: Non.
1: Le doigt d'une dame très sympathique en bas de chez vous ne s'ouvre pas. Rien.
3: Oh là,
1: rien.
3: Ça veut dire que c'est la ceinture de chasteté. Hein.
1: C'est la ceinture de chasteté 2.0. Alors,

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11: Merci d'être avec nous ce matin sur Europe 2. Il est 9h, vendredi le 10 juillet. Toute l'équipe est là, Coé sur Europe 2, 7h, 11h, et reviendront évidemment cet après-midi pour vous amener peut-être en vacances, 15h30, 18h.
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13: Salut à tous, bienvenue les amis de la Touraine, prisonnière de son dôme de chaleur. Ça va durer encore quelques jours, je

week-end à Terre du Son. Alors, on aura des points d'eau gratuits à disposition partout sur le site. Et il va faire très chaud. Des brumisateurs seront également installés dans les zones les plus denses. L'éco-village, lui, est à l'ombre. Et puis, les bénévoles vont bénéficier d'horaires adaptés pour faire face à la chaleur. Terre du Son. Puisque j'en parle, vous connaissez l'écrin, ce parc de Candé, Amont, à l'affiche cette année. Julien Doré, Kung, Zelena, Superbus, Offenbach, Skip the Use, Kezia Jones. Et il reste des passes, 3 jours, et même des billets à la soirée sur le site du festival terredusson.org. La canicule, encore avec cette prise en charge renforcée à Tours pour les sans-abri. La préfecture propose 50 chambres d'hôtel supplémentaires, disponibles sur appel au 115. L'hébergement temporaire collectif est toujours privilégié. Hein, 70 places dans le foyer Maginot à Tours Nord, 90 à la Vallée du Cher, l'ancien centre technique régional Omnisport, qui est ouvert jusqu'au 1er septembre. La canicule qui sera aussi au cœur d'une nouvelle réunion de crise ce matin à Matignon. On fera le point dans les hôpitaux. Le front des incendies, Sébastien Lecornu annonce déjà le déclenchement d'un plan hors sec chaleurs extrêmes, tout à fait inédit, hein, pour déployer des moyens supplémentaires dans des départements en vigilance rouge, canicule. Nous y serons, nous, en Touraine, dès demain midi. Ailleurs en France, une centaine d'interpellations cette semaine dans plusieurs quartiers de Grenoble et Chirolles, la banlieue. La plupart sont liés à des trafics de stupéfiants, opérations policières de grande envergure dans cette ville où les règlements de compte sur fond de guerre de territoire ont fait 10 morts depuis le début de l'année. Après son excursion, si vous voulez, dans les Pyrénées, le Tour de France redescend dans la plaine aujourd'hui. Le terrain des sprinteurs avec une arrivée à Bordeaux à l'issue de la 7e étape qui s'élancera d'Ajetmo dans l'élan de la mi-journée. C'est Pogacar qui s'est imposé hier à Gavarnie. Il reprend le maillot jaune. 2e victoire d'étape déjà pour le Slovène. Et puis lui, c'est le nouveau chouchou à Wimbledon. Franco-britannique Arthur Ferry qui affronte Zverev, vainqueur de Roland-Garros en demi-finale du tournoi aujourd'hui. Un thermomètre qui ne débranche plus. Chaleur le jour, tiédeur la nuit. On ne va pas redescendre en dessous de 20 degrés en Touraine pendant tout le week-end et début de semaine prochaine dans le ciel.

0: Le soleil et jusqu'à l'arrivée de quelques nuages escortés d'un éventuel coup de tonnerre en soirée, jusqu'à 38-39 degrés ce vendredi 10 juillet.
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0: Chaleur, vacances, ce sera le grand rush sur le littoral. 22 à 23 en Manche et mer du Nord, 30 degrés sur les plages de Deauville et Saint-Malo, des orages possibles sur la pointe bretonne, 19 à 20 dans l'eau à Bénodet, 22 à 24 entre la Baule, la Canot et la côte basse, des vagues, 50 à 70 cm et puis seulement 28 à 7. Des brises marines, une mer à 23 degrés. Je vous souhaite une belle fin de semaine, un bon week-end, éventuellement de belles vacances. Jusqu'à 11h, bye à Coé sur Europe 2.

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1: Bonjour, bonjour, 9h05, bienvenue sur Europe 2. C'est vendredi, on est le 10 juillet, les vacances peut-être pas très loin de votre côté. Les vacances vont peut-être démarrer aussi, vous réveillez à peine. Avec Offenbach dans un instant, Fort de Flore. Mais d'abord, retour vers le futur, c'est Coé sur Europe 2.
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0: Ça s'appelait vidéo bâton.
1: Ouais.
0: Tu te posais et tu pouvais raconter et tu passais à la télévision. Et la télévision de l'époque. C'est-à-dire des millions de gens qui te regardaient. Alors, ouais. Notamment, il y avait ce monsieur qui avait confectionné un coq et il lui cherchait une poule.
2: Cocorico, cocorico, c'est moi le coq. Je cherche une jolie poule, mais je ne la trouve pas. Je cherche, je ne la trouve pas. Et je suis le coq. Je viens de naître, je suis tout neuf. Je suis né le 6 juin 1984. Et voilà, je crois que je vais trouver une poule. Alors, je me nomme Cocorico. Je viens d'un donc, j'arrive au monde et j'espère faire une longue route. Ce coq, maintenant, est de notre réalisation. Mon épouse et moi-même qui l'avons dessiné et qui le diffusons.
0: Ah bah alors. Bon bah écoutez,
3: tant
0: mieux. Il y avait un monsieur qui avait la plus longue introduction au monde avant son message.
2: Colline rousse de fleurs, au loin je pars, je vous laisse mon cœur. Adieu, Venise à Provençal.
3: On va y aller, Michel.
2: Adieu,
3: Michel,
2: pays,
3: fais ton message, Michel.
4: Michel,
3: tu fermes ta gueule, tu fais ton message, Michel.
2: Alors voilà, je recherche un ami qui se nomme Pierre.
0: Ouais, bon, on n'a plus le temps.
3: Ouais.
0: Voilà. Il y avait aussi deux jeunes femmes qui étaient là, qui nous présentaient une nouvelle radio.
5: On va faire la pub pour une nouvelle radio qui vient d'émettre actuellement à Suresnes. C'est fréquence 3 sur 94,6 MHz. C'est un copain à nous de notre bahut qui s'appelle Charlie. Enfin, on le connaît sous le nom de Charlie à l'antenne.
6: Sinon, il s'appelle Benoît.
5: Il est super. Et puis, enfin, au lieu d'écouter les autres radios qui craignent un peu.
6: Parce que fréquence 3, c'est assez sympa. Il passe un peu de tout.
5: New Wave, Funky. Enfin, ouais. Tout ce que vous aimez, tout à même.

0: t'auras de sacrés problèmes. J'espère que tu t'es reconnu, c'est le Marocain. 500 francs, tu dois me les rendre tout de suite, hein. Ok.
1: Mais sinon, à quel moment tu te dis je vais.
2: Sinon, c'est une autre, tu vas avoir des gros problèmes. Hein.
3: Bah, parce qu'il n'y avait pas les réseaux sociaux.
2: Ah oui, oui, c'était ça. Ah, bah, tu vas avoir des gros problèmes. Hein.
0: Ok.
4: Attention, on va finir avec ce jeune homme qui nous montrait son talent caché.
5: Je veux vous dire que j'adore Michael Jackson et que j'aime Michael Jackson.
4: C'est bien.
5: Et que je danse comme Michael Jackson.
4: Michael Jackson.
5: La preuve. I give him money. I give him time.
4: Ah, oui, c'est bien.
5: But you promise it, that's it.
4: Bluff.
5: We're showing him all time.
4: Il a fait carrière derrière, avec carrière. Ah, il est jamais ressorti, toujours dans la boîte.
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aujourd'hui c'est vendredi, on est le 10 juillet et vous savez ce qui se passe le vendredi dans Coé sur Europe 2, c'est le blind test de Vito. On va jouer ensemble dans un instant, ce sera après Charlotte Cardin, tant pis pour elle, pendant que vous démarrez cette journée, peut-être la dernière avant les vacances.

0: Abi Steki çalmasın. Stefan Şahin Pus.
1: O ise sen.
2: Şey var
3: ha. Var ha. Wow. Allez, quand même là.
1: Et aux toilettes?
0: Ah ouais,
1: Charlie Puth.
0: Ah ouais, je te confirme. Allez, encore un, il est drôle lui.
1: Major Lazer.

0: trop stylé.
1: C'est pas mal, hein.
0: Ouais, c'est pas mal. Hein.
1: C'est pas mal, donc Major Lazer, ouais, ça. Ouais.
2: Un dernier.
1: Allez. Ah. Allez, vas-y, un dernier. Un dernier, on est chaud. Là.
2: Attention.
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1: Katy Perry?
4: Non.
2: Non.
4: Ellie Goulding.
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2: Oh là là.
1: Oh le lover.
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1: Je l'adore. Comment il s'appelle?
2: Sangara. Oh, il faut que je retrouve le nom. Je te le dis tout à l'heure.
1: Monsieur Sangara.
2: Oui.
1: Monsieur, on vous fait un bisou. Faut venir nous voir. Hein. Vous êtes les bienvenus.
4: Cette musique, elle est dans 50 nuances degrés.
1: Ouais.
2: Oui.
4: Tu mets l'autre là. Ça change tout. Hein.

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0: Qualifié en demi-finale en battant le Maroc 2-0. Après avoir manqué un pénalty en première mi-temps, Kylian Mbappé a ouvert le score à la 60e minute. Ousmane Dembélé a enfoncé le clou quelques minutes plus tard avec un deuxième but. Les hommes de Didier Deschamps ont largement dominé les Lions de l'Atlas durant toute la rencontre. Et puis direction Bordeaux vendredi pour les coureurs du Tour de France. La 7e étape partira en tout début d'après-midi d'Ajetmo dans les Landes pour un peu plus de 175 km de plat. Hier, le Slovène Tadej Pogacar a largement dominé la 6e étape.
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2: Allez, un thermostat qui grimpe à nouveau d'un cran cette fin de semaine sur la Touraine. Le ciel va devenir un peu plus nuageux, laiteux cet après-midi, peut-être même menaçant. Pourquoi pas un éventuel coup de tonnerre en fin de journée. Franchement, on n'aurait rien contre une petite averse, mais ça reste forcément hypothétique, sans influence en tout cas sur les températures qui s'envolent jusqu'à 38-39 degrés ce vendredi 10 juillet en Touraine. Passez une belle fin de semaine. 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
1: Merci d'être avec nous ce matin, il est 9h33. Soyez les bienvenus sur Europe 2 avec Aurilla qui va nous rejoindre dans un instant, mais Coé sur Europe 2 n'attend pas, on retrouve toute l'équipe.
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1: Voici le devine actu du jour, tendez l'oreille.
3: Écoutez-moi les amis.
4: Oh là là.
3: Oui, je vends une île. Oui, je vends une île. Moi.
4: C'est horrible, Pierre.
5: Non.
3: Les amis.
5: Je vais mourir en le faisant.
3: Moi, je vends une île.
5: Pas une fausse note.
4: Une île.
3: Oui, je vends.

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1: Voici la compile de la canicule, parce que nous avons décidé de vous rappeler qu'il faut boire beaucoup, il faut s'hydrater, ne faites pas de sport aujourd'hui, arrêtez de vouloir courir là par 35 degrés.
2: Ou alors à 5h du matin.
1: Mais voilà, j'en ai vu ce matin qui court, ils l'ont fait à 6h, c'est malin. Ah oui.

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0: Voilà, petit escargot. Petit escargot.
1: Pas de sûr.
0: Voilà, bon, bah voilà, bah, par exemple, il faudrait dire la vérité aussi.
2: Petit escargot porte sur son dos une coquille, très pratique pour mettre du beurre à l'ail quand il sera bouilli, mamam.
3: Si, mais si.
4: Bah, les escargots généralement.
3: C'est vrai.
1: Je vais manger l'escargot.
0: Ah, le coucou, je me souviens.
4: Ah, c'était mignon,
1: coucou,
4: ça.
1: Coucou,
0: nané,
1: coucou.
0: Nané, nané, nana. Ouais, bah allez, aussi la vérité, allez, ça suffit. Allez.
5: Ok.
2: Dans la forêt lointaine, on entend le coucou.
0: Coucou.
2: Mais pas pour très longtemps, on va faire un parking à la place.
0: Coucou, on entend plus le coucou.
1: Coucou,
0: coucou, coucou.
5: Ah, y a, maintenant, c'est quoi, on entend tutu. Alors,
0: c'est quoi le clown, ça te disait
2: J'ai un gros nez rouge, deux traits sous les yeux.
0: Ah bah voilà, bah
2: un
0: bah.
2: Non mais c'est bon, je me souviens. Un air malicieux.
0: Écoutez, on va dire la vérité quand même là aussi.
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1: Entre

0: Salut Cédric.
1: Salut Quentin, bonjour à tous. L'épisode de canicule s'intensifie. 9 départements du Nord-Ouest vont passer en vigilance rouge à la mi-journée. Du rouge qui va s'étendre demain à l'Île-de-France, au centre Val-de-Loire et le département de l'Orne. La porte-parole du gouvernement a annoncé ce matin sur TF1 le déclenchement du plan hors sec chaleur extrême. Un plan inédit pour déployer des moyens supplémentaires dans ces départements. La canicule qui sera au cœur d'une nouvelle réunion interministérielle de crise. Ce matin à Matignon, Sébastien Lecornu a convoqué plusieurs de ses ministres pour faire le point sur la situation dans les hôpitaux et sur le front des incendies notamment. Justement, des centaines de pompiers sont toujours mobilisés dans plusieurs départements dans les Pyrénées-Orientales où les habitants évacués continuent petit à petit de regagner leur logement. Dans la Drôme, en revanche, de nouvelles évacuations préventives ont été menées autour de la commune de Die où le feu a parcouru quelques 3700 hectares. En Savoie, les communes de Plané et Pralognan-la-Vanoise sont coupées du monde après un incendie qui a parcouru une soixantaine d'hectares. Et en Espagne, un dramatique feu de forêt a fait 12 morts près d'Almeria dans le sud du pays. Certaines des victimes ont été retrouvées dans leur véhicule.

Nouvelle-Orléans. C'est rouge sur l'ensemble du pays dans le sens des départs et Bison Futé voit même noir du côté de la vallée du Rhône sur l'A7 vers la Méditerranée. Du noir qui va s'étendre demain dans le quart nord-ouest. Des scènes de liesse un peu partout en France hier soir après la qualification des Bleus en demi-finale du Mondial de football. L'équipe de France est imposée à 2-0 face au Maroc. Début signé Mbappé et Dembélé. Les hommes de Didier Deschamps attendent désormais de connaître leur prochain adversaire. Ce sera la Belgique ou l'Espagne qui s'affrontent ce soir à partir de 21h. Et sur le Tour de France, Tadej Pogacar a renfilé le maillot jaune à l'issue de la 6e étape de haute montagne. Les coureurs quittent aujourd'hui les Pyrénées-Orientales pour une 7e étape entre Ajetmo et Bordeaux. Et puis je reviens sur la météo. 9 départements vont donc passer en vigilance rouge. Canicule à la mi-journée du Morbihan à la Vienne où vous aurez ce vendredi entre 38 et 40 degrés. Un épisode de canicule qui va aussi durer dans le temps, au moins jusqu'au 14 juillet. 36 degrés attendus cet après-midi à Paris et Aurillac, 39 à Bordeaux, 40 à Lyon, mais une trentaine de degrés sur les bords de la Méditerranée. Et attention, le temps devrait devenir orageux cet après-midi dans la moitié sud.

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1: Merci d'être avec nous ce matin. Les vacances sont peut-être pas si loin, elles ont peut-être même démarré. Vous êtes au petit-déj, là, tranquille, pas pressé du tout. Ça, c'est les vacances. Il est 10h04, on attend Alex Warren dans un instant et Chloé sur Europe 2. On va parler de la vie.
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3: Le chien de Haute-Savoie qui s'appelait Lazare. Sonnet de Lazare.
4: Ah, oui, il a failli être dans le livre des records.
3: Bah oui, ça, il avait la langue de 15 mètres.
4: Quel âge déjà ?
3: Il est plus dedans, 30 ans.
5: Ouais, c'est beau. Hein.
3: 30 ans et 5 mois. Et je peux vous dire que quand vous avez passé 30 ans en chien, 5 mois de plus, c'est un effort. Ouais, hein. Ouais. C'est comme quelqu'un qui aurait 110 ans. Tu sens que les jours qui passent derrière.

0: 5 mois de plus, c'est un effort. Ouais, hein. Ouais. C'est comme quelqu'un qui aurait 110 ans, tu sens que les jours qui passent derrière, il est mort quelques jours avant son homologation du plus vieux chien du monde par le Guinness Book. Question rapide, tour de table, qui vit le plus longtemps, Stouff, une méduse ou un Nokia 3210?
1: Une méduse?
0: La méduse vit 6 mois et 1 an. Le Nokia 3210, 30 ans. Quelqu'un qui l'a rallumé il n'y a pas longtemps, il marchait encore. Ouais. Pietre, une anguille ou une lampe solaire achetée chez Temu?
2: Une anguille.
0: L'anguille, c'est 100 ans. Ouais. La lampe solaire chez Temu, entre 3 et 4 jours. Ah, ouais. La tortue géante des Seychelles, Corentin, ou les feux de l'amour à la télé?
3: Bah, les feux de l'amour.
0: La tortue géante des Seychelles.
3: Ouais.
1: C'est vieux.
0: Ah non, 150 ans.
2: Ah, ouais.
0: Feu de l'amour, 52 quand même.
2: Ouais, mais c'est pas fini.
3: Ouais, oui.
0: C'est vrai.
3: Victor,
0: c'est
3: vrai. Il va. Hein.
0: Vito.
2: Oui.
0: Un papillon ou un bobo parisien à Limoges? Qu'est-ce qui vit le plus vieux?
2: Le papillon, c'est sûr. Hein.
0: Ah ouais. Le papillon, 24 heures. Le bobo parisien à Limoges, 1 heure. Bien joué. Stouff,
1: oui.
0: Le chien ou la 307 de Pietre?
1: Oh bah, à l'aise la 307 de Pierre.
0: Oui, 24 ans, un chien entre 10 et 15 ans en théorie.
3: Ouais.
0: Qu'est-ce qui vit le plus vieux, Pietre? Les fourmis mâles ou mon furet que j'avais eu à l'époque?
4: Ah, les deux n'ont pas vécu vieux, je crois. Hein.
2: Ah oui? Je dirais ton furet, mais pas de loin.
0: Non, le furet, il a fait 3 ans. Fourmis mâles, un jour. Non, rien, une histoire. Mes enfants, un jour, c'est l'histoire.
2: Un coup de chaud.
0: Au soleil, coup de chaud. Comme une pierre. Si longtemps. Qu'est-ce qui vit le plus vieux, Corentin? Oui. La souris ou l'échéancier de remboursement URSSAF que tu dois rembourser?
3: Ah, putain. Ah, attends, une souris.
0: Réfléchis. Ton échéancier URSSAF, ils t'ont mis combien de temps?
2: Ils vont te mettre 6 mois.
3: Attends, j'ai pas encore fait.
0: Tu voudrais combien?
3: Ah, bah, le plus possible, là. Donc, je vais dire mon échéancier.
0: Eh ben non, c'est la souris.
4: Yes.
0: L'échéancier, tu risques d'avoir 6 mois, la souris, c'est 1 an. Un faux bourdon.
3: 6 mois.
2: Alors, un faux bourdon. C'est une variété de bourdon, ça fait comme ça.
1: Hein. D'accord.
0: Ou un paquet de gâteaux à proximité de Pietre.
2: Ah bah c'est le faux bourdon qui vit plus longtemps, hein, c'est sûr.
0: Par contre, j'ai un problème sur la durée, vous m'avez mis 2 minutes, ça vit pas 2 minutes, un faux bourdon.
4: Ouais, je sais pas les informations.
0: Ah oui, d'accord, toi tu bosses plus du tout. Je vais demander au stagiaire parce que tu bosses plus du tout. T'inquiète, il dépose à la SACEM par contre. Mais c'est un faux bourdon, tu t'es pas trompé dans les 2 minutes parce que ça veut dire qu'il décolle, il vient à côté de toi, il fait. Et puis d'un seul coup,
5: il me semble qu'un faux bourdon, c'est un bourdon qui vient de naître et qui décède instantanément.
0: Ah,
5: il me semble que c'est quelque chose comme ça.
1: Moi, il y a marqué 90 jours, enfin, bon, je dis ça, je dis rien.
0: Non, non, je pense que tu t'es trompé.
2: Ah, mais il est bien en stage avec Pietre.
1: Tu l'as.
0: On prend un gamin de Sciences Po, on se dit il va être moins con que son auteur.
1: Mais Pietre l'a déréglé.
0: Et il me sort des conneries. 2 minutes. Enfin, 2 minutes, réfléchis, c'est pas possible. C'est
1: vrai, un petit vol et puis.
0: Ouais. Ah, mais même pas, il est né, il a même pas d'aile.
3: Science Popo.
0: Oh là là, c'est 90 jours.
2: Mais dire que ça va nous gouverner, ça, plus tard.
0: Excuse-toi. Tu dis j'aurais dû relire. Tu sais que je dis des conneries à la
2: c'est
0: France.
2: C'est pas comme
0: là.
2: Ça que tu vas devenir ministre, hein, je te le dis, moi.
1: Oh. Pourquoi tu dis pas ça à Pietre?
0: Hein, oui, parce que lui, j'insiste plus.
3: On s'en fout. Lui, c'est un faux bourdon.
0: C'est un faux auteur.
1: C'est un faux auteur.
0: Le perroquet, tiens, Piette, c'est pour toi. Le perroquet ou la virginité de Stouff? Il n'y a que Stouff qui pourrait nous donner la réponse.
2: Non, possible, je dois savoir.
0: Qu'est-ce qui a vécu plus longtemps?
4: 17 ans, à peu près, je dirais pour Stouff. Ouais. Un perroquet, c'est un peu moins bien. Donc là, je dirais la virginité de Stouff. Elle a vécu plus longtemps.
1: Oui, c'était à 16 ans.
0: Ah, d'accord.
4: Et le perroquet, c'est combien?
0: Entre. Alors, tu m'as mis 20 ans, je crois que c'est entre 20 et 40
1: attends,
0: ans aussi.
1: Faut aller chercher.
3: On va tout refaire.
1: J'ai pas tout vérifié.
0: Table durée de vie du perroquet, je crois que c'est entre 20 et 40
1: ça
0: ans.
1: Ça dépend peut-être de la race du perroquet,
0: ouais,
1: non
0: mais regarde,
3: oui,
0: regarde.
3: Oui, ça dépend.
0: Regarde, l'objet, il est pas loin d'être. Je vais le balancer sur le stagiaire.
1: Ah, moi j'ai 60 ans, moi.
2: Ça peut faire. Eh ben, je suis content pour ta virginité, hein, qu'il soit pas.
0: Qu'est-ce qui vit

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2: Vous m'appelez un bar quelque part en France, je vais offrir la tournée à ceux qui prennent le café. Nous partons, on va dans quel coin? Dans l'Aude.
3: C'est où ça?
2: Attention.
4: Épicerie de Parava, bonjour.
2: Oui, bonjour. Ah bah je suis dans une épicerie, je suis pas dans un bar.
4: Bar épicerie. Bar épicerie.
2: Mais oui, mais c'est
4: on
2: ça.
4: On fait tout.
2: Mais bien sûr, madame. Mais dans les petites villes, on fait bar, épicerie, réparation de pneus, machine à laver et médecin. Bien sûr, j'avais oublié qu'on faisait tout. Moi, c'est Coé.
4: Est-ce que c'est une blague?
2: Non, madame. Bonjour. Je m'appelle Coé. On est sur Europe 2, dans toute la France, la radio. Comment ça va?
4: Ça va et vous?
2: Ça va très très bien. Mais c'est quoi votre petit prénom?
4: Moi, c'est chez Fabienne, par hasard.
2: Vous appelez chez Fabienne par hasard?
4: Ouais, c'est ça.
2: Eh ben bonjour Fabienne.
4: Dans l'Aude.
2: Alors, quel endroit dans l'Aude exactement?
4: On est entre Narbonne et Carcassonne.
2: D'accord, très bien, très bien.
4: Voilà. On se situe, ouais. Et j'ai un bar épicerie, une petite épicerie, bar et puis restauration.
2: Mais alors, le petit village, vous m'avez dit, s'appelle comment?
4: Par hasard.

0: Et c'est mardi le match, hein, c'est pas.
1: Mais
2: pourquoi il y a autant de monde que ça?
1: Parce que par hasard, on aime venir à l'épicerie.
2: Oh bah, les gens, ils ont toujours besoin d'un truc, c'est une vie.
1: Vous avez beaucoup de café ce matin.
2: Bon, eh ben, vous savez quoi, ma petite Fabienne, la prochaine tournée de café, elle est pour moi.
1: Alors la prochaine tournée de café est pour Koé.
0: Est-ce qu'il y en a quelques-uns qui sont...
2: Alors, maintenant, question intéressante. Est-ce qu'il y en a qui prennent autre chose que du café à cette heure-là?
1: Est-ce qu'il y en a qui prennent autre chose que du café? Il y a des bières.
2: Qui prend une bière? Passez-moi quelqu'un qui prend une bière. Passez-moi quelqu'un qui prend une bière.
1: Alors, qui me lève la main qui prend une bière?
2: Oh là là là.
1: Alors, j'en ai 1, 2, 3, 4, 5, 6...
3: Une quinzaine.
1: Il ne reste pas beaucoup de café, hein.
4: Du coup, il n'y a plus de café.
2: Mais plus personne prend du café dans ce...
1: Il n'y a que 1, 2, 3, il y a 4, 5 cafés.
2: Fabienne,
1: c'est une
2: femme,
1: quoi.
2: Fabienne,
1: nous, on est sérieux, une femme,
2: Fabienne,
1: on ne voit pas.
2: Ils font quoi comme boulot?
4: Ils ne travaillent pas, les gens, là.
1: Alors, on me demande si vous ne travaillez pas. Non,
3: le chômage, le chômage.
1: C'est une blague. C'est vraiment une blague.
5: Fabienne, vous faites restauration. Oui. Vous faites restauration aussi, je vois.
1: Oui, on fait restauration, c'est pour ça.
5: D'accord.
2: Qu'est-ce qu'on mange?
1: Je fais de la petite restauration.
2: Alors, voilà. Vas-y, ce midi, qu'est-ce qu'on va manger? Vas-y, fais-moi rêver.
4: Le plat du jour.
1: Alors, entrecôte. Alors, moi, c'est tout dans la même assiette. C'est une viande, les frites et la salade.
4: Voilà.
1: Entrecôte ou magret ou salade de chèvre chaud.
2: C'est bien.
1: Jambon grillé. Voilà.
2: Bah, c'est
1: une
2: bien.
1: Petite carte.
2: Bah, tu sais quoi?

0: journée, merci d'être là sur Europe 2 Pop Radio. C'est vendredi, on est le 10 juillet et c'est peut-être votre jour de chance. Restez bien en tout cas sur Europe 2, écoutez-nous tout le temps. Vous finirez par croiser la route de Muse. 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

Merci d'être avec nous ce matin, 10h36. Bon, ça va, ce matin, pas trop fatigué, avec le match hier qui était bien tard. C'est vrai que c'est pas facile ce matin, je vous le dis. Oui, je vous le dis. Voilà, Freya Sky sur Europe 2 Pop Radio, bonjour.

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3: Ousmane, il va marquer.
4: Ah, Ousmane, il va marquer.
3: Ousmane, il va marquer. Ah, et puis Nathalie, marquer. Ouais. J'ai adoré cette petite vanne. Ouais. Comment se porte la team

0: c'est un anti-cancer, etc. Ce qui est vrai. Hein.
1: Ah, je savais pas ça.
0: Si, bah, en fait, ils se sont rendus compte que. Ils ont fait des études, parce qu'ils se sont rendus compte qu'à Cuba, il y avait beaucoup de gens qui étaient centenaires. Ils ont essayé de savoir pourquoi, parce que quand même, c'est un pays très pauvre où ils ont du mal à s'alimenter. Donc, ils se sont dit, quand même très étrange, qu'il y ait beaucoup de centenaires à Cuba. Et bien, ils se sont rendus compte qu'en fait, c'est parce qu'il y avait le combo, ce qui est bizarre, mais pas de produits industriels.
2: Oui, oui. Ah,
0: voilà. Même s'ils mangeaient très peu, bah, ils mangeaient des produits, en tout
2: mais
0: cas,
2: les, légumes, voilà. Non transformés.
0: Voilà, et non transformés, merci beaucoup. Cigares et pas cigarettes. C'est-à-dire qu'en fait, pas de trucs rajoutés, etc. Je ne dis pas que le cigare est bon pour la santé.
2: Non,
0: je dis juste que ce qu'ils fumaient, en tout cas, n'était pas industrialisé. C'est des feuilles de tabac et café, où ils en buvaient beaucoup. Et c'est de là où ils ont commencé à mener l'étude spécialisée sur le café. Donc, je continue.
3: Donc, pour être centenaire, il faut faire les 3 C, quoi. Café, cigare, caca.
0: Et caca, oui, bien sûr. Les chercheurs de l'université de Coimbra, Portugal. De Coimbra. De Coimbra. Coimbra.
2: Ouais, on s'en fout.
0: Voilà, au Portugal. On conclut que boire 3 tasses à café de café par jour permettrait d'allonger l'espérance de vie de 2 ans en moyenne.
2: Je suis pile dedans.
0: Les chercheurs nuancent leurs résultats, disant que les effets varient selon les types de café.
2: Ah.
0: Voilà. L'âge et le profil de santé de chacun. Mais c'est probablement. Voilà.
4: Ouais, bah c'est... en fait, c'est, ça dépend quoi.
1: Bah,
4: ça peut rallonger, mais ça dépend. Peut-être pas.
0: Donc, on est en train de me dire que les scientifiques ont fait une étude où ils te disent que le café, c'est bon, mais ça dépend de ton profil.
2: Ouais.
0: Parce que ça peut être mauvais.
4: Et ça dépend quel café.
0: Voilà, ça dépend quel café. D'accord.
2: Et ça, on n'a pas la réponse.
0: Vous foutez de ma gueule au Portugal ou comment ça se passe? C'est-à-dire, vous venez de faire une étude qui a pris toute une université pour dire que c'est bon, mais ça dépend.
2: C'est bon, mais ça dépend.
4: Pas sûr.
3: Pour toi, c'est pas très chaud.
2: Toi, c'est allongé. Toi, c'est de longuer.
0: Ah, bah, en tout cas, je vous dirais que ce que je bois, moi, je vais dépasser Michel Drucker. C'est moi qui vous le dis.
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1: Tiens, on va parler d'un sondage sur les Français et les bouchons, parce que vous allez être des millions à prendre la route ce week-end.
2: Et même là, c'est les grandes vacances. Donc,
1: ouais, je pense que là, ça y est, ça va partir, ça y est.
2: Tous les week-ends, là, ça va être rouge.
1: Sans bon, je pense que depuis le mois de mai, on est d'accord.
3: Il n'y a personne depuis, oui, depuis, c'est ça, depuis le mois de mai, en fait, oui. Les gens ne sont pas là.
4: Hein. Ils sont en vacances fin avril et début septembre.
1: Un peu de télétravail. Vous savez, j'ai des amis,

0: 72% des automobilistes disent suivre le plus souvent les panneaux lumineux d'information trafic pour éviter les bouchons.
1: Avec le téléphone, c'est quand même mieux. Non
2: ouais, mais non, parce que regarde, ouais, quand il y a un bouchon, il te fait prendre un autre itinéraire. Ouais. Sauf que bah, il le suit. Dit à tout le monde. Voilà. Et du coup, t'es sur une petite route et t'as encore plus de bouchons.
1: C'est vrai.
2: Non, mais c'est un truc
1: non, non, mais ça, c'est véridique en plus.
0: 84% des Français se disent prêts à perdre un jour de vacances pour éviter les grands bouchons et les des départs estivaux. C'est-à-dire, ils préfèrent rentrer la veille en perdant une nuit.
1: Oui.
0: Mais pour éviter les bouchons du retour.
1: Ou même partir plus tard. Mais le problème, c'est que les locations, la plupart du temps, c'est du samedi au samedi.
0: Et à midi, il faut être parti.
1: Voire
0: 10h du matin.

Oh là là, je le sens bien ce vendredi là. Ça sent le départ en vacances imminent pour certains d'entre vous. Bienvenue sur Europe 2, c'est Julien Fritel. Alors vacances peut-être pour vous dès ce soir, ou alors week-end prolongé avec le pont du 14 juillet. D'ici là, on va se faire du bien avec la playlist Pop Europe 2. J'ai un joli classique Pop Europe 2 de No Doubt à vous jouer. Après Ray, Where is my husband sur Europe 2 Pop Radio.

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0: Europe 2 supporters de l'équipe de France à la Coupe du Monde de foot. Bon, voilà, on va pas faire les fanfarons, mais bon, on est quand même bien chaud, hein, franchement. Bah ouais, et bravo aux Bleus, hein, bravo aux joueurs de Didier Deschamps. Rendez-vous en demi-finale. Ah ouais, on a hâte. Tame Impala avec Jenny, le remix de Dracula, on adore ça. On se met ça après l'un des plus grands classiques de Rihanna, voici Diamonds sur Europe 2 Pop Radio.
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On écoute Jamelia, Superstar, après Julien Libre. Voici 10 mois ou sur Europe 2, Pop Radio.

0: Bon, qu'est-ce qu'on mange ce midi, hein? Toujours la même question, tous les jours à la même heure. Bienvenue sur Europe 2, c'est Julien Fruit. Alors je mets la playlist Pop Europe 2 pendant 30 minutes non-stop. Il y a Angèle qui arrive, Mike Smith aussi avec Nialoran, mais juste avant c'est des infos.
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2: Bonjour à tous. 9 départements de l'Ouest viennent tout juste de passer en vigilance rouge canicule. 76 autres restent en orange. En clair, ça veut dire qu'il va faire très chaud encore dans les prochains jours. Météo complète dans moins de 2 minutes. Du rouge, mais aussi du noir sur la carte bison futé pour ce deuxième week-end de départ en vacances. Le drapeau noir, il est pour la région Auvergne-Rhône-Alpes ce vendredi après-midi. La vallée du Rhône promet d'être très encombrée en direction de la côte. La 7 à éviter de 15h à 23h. Et demain, c'est tout un quart nord-ouest qui basculera à son tour en noir. Le trafic sera plus fluide dimanche. Nouvelle vague de chaleur, nouvelle vague de réunion de crise. Sébastien Lecornu a convoqué ce matin plusieurs de ses ministres pour faire le point sur la situation. Le gouvernement annonce le déclenchement du plan hors sec chaleurs extrêmes, un plan inédit pour déployer des moyens supplémentaires dans les départements en vigilance rouge. Il prévoit notamment l'ouverture de centres de rafraîchissement pour les personnes les plus vulnérables. Des centaines de pompiers toujours mobilisés sur plusieurs incendies majeurs. Dans la Drôme, de nouvelles évacuations préventives ont été menées autour de la commune de Die où le feu a parcouru 3500 hectares. En Savoie, Pralognan-la-Vanoise, toujours isolé du monde. Un feu de forêt coupe la route d'accès au village. Quelques 4500 touristes et habitants sont bloqués sur place. Ils devraient être à nouveau ravitaillés par hélicoptère ce vendredi.

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0: 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Voilà Muse, Night Shift Superstar sur Europe 2.

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0: Europe 2, comment mettre tout le monde d'accord avec un seul morceau, je vais vous montrer.
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0: Voilà, absolument. Avec un bonus Pop Europe 2, très bonne réponse. Et celui-ci en particulier, évidemment, les Daft Punk. Voilà, c'est un énorme tube. Avec une phrase dans le morceau, une seule phrase. Around the world, c'est tout. Une phrase prononcée, allez, 144 fois dans la version album. J'ai compté, j'ai recompté, j'ai re-compté plusieurs fois. Mais bon, n'hésitez pas aussi de votre côté, j'en ai peut-être oublié une ou deux, c'est possible. Les Daft Punk avec Around the World sur Europe 2, Pop Radio.

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0: Vous écoutez Europe 2, vous êtes nombreux à prendre la direction des plages, ça se comprend, hein, 22 à 23 degrés dans la Manche et la mer du Nord avec une trentaine de degrés sur les plages de Deauville et Saint-Malo. Alors attention aux orages sur la pointe bretonne, 19-20 dans l'eau à Bénodet, haute mer en début d'après-midi, 22 à 24 degrés entre la Bolle, la Cano et la côte basque avec des vagues de 50 à 70 cm et 28 degrés à 7 avec des brises marines et une mer à 23 degrés. Protégez-vous du soleil, indice UV élevé dans la plupart des régions.
1: Ensoleillement, température de l'eau, conditions de baignade, c'était la météo des plages Europe 2.
0: Avec cette chaleur, ouais, franchement, tomate mozza. Hein. Huile d'olive, basilic. Ah voilà, c'est fait. La playlist pop Europe 2 pendant 30 minutes non-stop. Shakira arrive, Ellie Goulding et puis Offenbach Star Sailor. Voici Fort to the Floor sur Europe 2 Pop Radio.

non-stop. J'ai très envie de vous jouer à un classique pop rap de Nelly Furtado. Je mets ça juste après l'un de mes coups de cœur du moment. Je pourrais écouter ce titre en boucle toute la journée. Quelle bonne idée ce duo. Tovelo avec Stromae, voici Des Fleurs sur Europe 2. Évidemment.

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Chloé sur Europe 2. 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

Europe 2 à 15h26, début de week-end, des départs en vacances imminents là pour certains d'entre vous. Alors vous allez prendre la route, vous serez Coé hein, dans la voiture. Coé et toute l'équipe avec vous dès 15h30, vous allez vous marrer. Vous serez peut-être dans les bouchons, mais vous allez vous marrer. Coé juste derrière Sia sur Europe 2, Pop Radio.

0: l'après-midi.
1: Dites-moi pas que c'est pas vrai.
2: Émilie va jouer, Ludovic va jouer, Maxence va jouer. Émilie, elle habite
3: En Alsace, près de Mulhouse.
2: Très bien, vive Mulhouse, qu'est-ce qu'elle va faire dans la vie? Elle fait quoi dans la vie?
3: Je suis une collègue à Josiane.
2: Très bien, comptable. Ludo, il fait quoi? Il habite où?
4: Il habite à Cabane, entre Cavaillon et Saint-Rémy-de-Provence. Menuisier.
5: Oh, c'est mignon là-bas. Là.
2: C'est très, très
5: beau. Oh là là.
2: Très beau. Et Maxence, Maxence qui fait quoi dans la vie?
6: Maxence, il est mécanicien automobile et poids lourd.
2: Ah d'accord, super bon Maxence. Voici les questions pour vous. Écoutez-moi bien. À gagner aujourd'hui, une... Ah non!

0: Je viens d'ouvrir ton enveloppe, Maxence, je vais très vite. Maxence gagne 10 euros.
1: Ah, ouais, bon,
2: c'est mieux que ça.
1: Petit bravo.
0: Maxence gagne 10 euros. Bravo, Maxence.
2: Bravo.
1: Petit.
0: Il a choisi, Ludo, l'enveloppe numéro 3. Émilie, à l'enveloppe numéro 2. Ludo, je te donne la possibilité que je donne tous les jours. Est-ce que tu gardes ton enveloppe? Est-ce que tu changes ton enveloppe?
3: Je la garde, allez.
4: Mais vous faites tous la même erreur.
0: Tu la gardes? Tu la gardes une fois, tu la gardes deux fois, tu la gardes trois fois?
3: Oui, allez.
0: Eh ben, t'as bien fait de la garder, il y a un euro dedans.
1: Et ben voilà.
0: Ce qui fait qu'Emilie, Emilie qui n'a pas mis une seule bonne réponse, repart avec 100 euros.
5: Ah, trop bien! Merci!
0: Bisous, ma petite. Tu vois que ça servait d'être nul à l'école, honnêtement.
5: J'ai embrassé mon mari pour la cause.
0: Eh ben, tu sais quoi? Et tu l'embrasses pendant plus de 20 secondes, minimum.
5: Ça marche, bravo, on fait ça.
0: Je vous embrasse fort. Bonne soirée, les amis. Kiffez bien. Bisous, bisous.
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0: Eh oui.
1: C'est vrai. Genre, le problème, c'est que je donnais des petites sauterelles vivantes, et à chaque fois, il y en avait toujours une ou deux qui se barraient. Et alors là, elles se reproduisaient et tout, et j'étais dans mon salon, j'avais des sauterelles partout, c'était l'enfer. C'était l'enfer dans le salon. Tu regardais la télé, il y a des sauterelles qui sautaient sur le canapé.
2: À l'enfer.
1: C'est vrai?
0: Oui, c'est vrai, tout ça, ouais.
2: C'est une belle
3: histoire.
2: Vie, hein.
3: Ouais, ouais, ouais. Vito, on lui a pas demandé.
1: C'est une belle histoire.
0: Ouais, pourquoi?
1: Ça te dérange pas si je passe à quelqu'un d'autre?
2: Oui, bien sûr. Merci.
4: Moi, j'ai eu un écureuil de Corée, les petits là.
1: Oui.
2: Ah et, bon.
4: Ouais, mais je l'ai donné parce qu'en fait, il se faisait chier chez moi. J'étais jamais chez moi.
0: Puis il y avait pas de noisetier.
4: Ouais,
0: pas de...
4: Voilà. Ouais. Et puis en fait, moi, je me suis dit, bah, comme Tony, je me suis dit, je voyais des vidéos, je me suis dit, va bah, monter sur mon épaule et tout. Non, non. Dès que j'ouvrais la cage, il se barrait, il allait sous la télé, il bouffait tous les fils.
1: Ah ouais. Tu l'as ramené à la banque.
4: Oui, oui.
1: Voilà. Une bonne saloperie.
5: Coé, 15h30, 18h sur Europe 2.

0: démarrer pour certains d'entre vous. Ça, c'est une belle journée. Ça, c'est comme on aime. Bon vendredi avec Koé sur Europe 2 jusqu'à 18h. Toute l'équipe revient. On attend aussi Tamper City Self-Aware. À tout de suite.
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0: retournes, enfant,
1: tu retournes dans l'embrouille là.
2: Oui, non, mais pour lui dire, pour lui montrer que c'était encore lui qui avait tort et que c'est moi la, la pauvre qu'il faut défendre.
3: C'est voilà. Là, c'est là où c'est totalement, c'est une inégalité entre hommes et femmes. Parce que vous, les filles.
2: Ouais, je sais bien.
3: Tac, vous enlevez un petit morceau du corsage. Vous vous mettez un petit peu sur le lit.
2: Ah non, si, c'est pas ça, ça marche.
1: Si, ça marche.
3: Attendez.
2: Ah, j'ai jamais essayé ça.
4: Jamais de la vie.
3: Jambes croisées.
4: Oui.
3: Vous regardez votre chérie en mode...
1: Ah, mais je pardonne tout, là, moi.
3: Bah, évidemment, tu pardonnes.
1: Je pardonne tout, là.
4: Ah, moi, je pardonne rien du tout.
3: Mon bébé.
2: Non.
3: Que nous.
2: Ah bah si
3: on enlève
2: ça,
3: un bouton du pantalon. Ouais.
1: On croise les jambes.
3: On croise les jambes. Elle va se dire, qu'est-ce que t'as trop mangé ou quoi? Et qu'on vous regarde en faisant des...
1: Bah ça va, avec le regard du chapeauté, c'est pareil. Hein. Il marche pas celui-là.
3: Ça marche pas.
2: Ça marche avec les femmes, ouais.
1: Bah oui.
3: Vito, qu'est-ce que t'as déjà fait pour te faire pardonner?
5: Moi, je fais, j'y vais à tâtons déjà. Donc je commence par lui demander, de loin, tu vois. Je lui dis, tu fais la tête? Et là, elle me répond, non! Je sais que c'est pas encore le moment.
3: Ouais. Ouais. T'as ça ou le ferme ta gueule, toi. Ouais, ça c'est vrai qu'on est d'accord. Personne n'a mieux à dire.
4: Moi, je la pousse plus loin encore que la connerie que j'ai fait. Ça veut dire qu'elle va s'énerver encore plus, mais au bout d'un moment, elle va éclater de rire. Parce que je cherche toujours le petit truc qui la fait rire, tu vois.
3: Ouais.
4: Et j'ai à ça de faire rire. Et elle essaie de se retenir et tout. Et après, elle rigole.
1: C'est ce qu'il fait, mais vraiment, il le
4: ça
1: fait.
4: Ça marche.
3: Ah ouais.
4: Des fois, je la pousse à fond.
3: Tu connais pas Nat, toi?
4: Je la connais. Ah, c'est une ex, mais...
3: je vais te gifler. je vais te gifler. Vous restez avec nous dans un instant, on va jouer au jeu des 1000 boules. C'est dans un instant ou c'est maintenant?
5: Ah ben, on peut y aller dans un
3: instant
5: maintenant.
3: Manon, Aline, Dimitri, vous allez bien les trois?
6: Oui.
3: Manon, ma petite Manon, qu'est-ce qu'il y a, Stouff?
2: Oui, mais tu as technique à toi.
4: Oui,
2: c'est genre de demander à nous, mais toi,
3: attends,
2: ta technique,
3: attendez, parce que
2: j'aimerais bien la connaître.
3: Manon, Aline et Dimitri, bougez pas, ma technique.
2: Ouais, ta technique, mais justement, tu dis on la connaît pas.
3: La fuite. Pour me faire pardonner.
2: Mais ouais.
4: Il court vite.
3: La fuite. Je pose la carte bleue et la fuite.
4: Attends,
3: je fais un combo. Je mélange tout.
5: Après, tu lui envoies une photo.
3: Et je retourne la situation et j'ouvre un pantalon, du pantalon et je suis sur le côté du lit et je fais... Je mélange tout ce que vous avez dit.
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3: Bienvenue sur Europe 2, il est 16h. On va se venger dans un instant. Ceux qui revendent les climatiseurs beaucoup trop cher, c'est l'affaire de Coé. Et c'est Coé sur Europe 2 jusqu'à 18h. En fait, Bac arrive aussi.
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3: Grégory Macky pour l'actu Europe 2. Salut Grégory.
8: Salut Quentin, bonjour à tous. 9 départements de l'Ouest sont passés en vigilance rouge canicule ce midi. Il y en aura 24 demain. C'est le signe que nous allons encore passer un week-end brûlant. Météo complète dans moins de 2 minutes. Bison futé aussi, on voit de toutes les couleurs ce week-end. Drapeau noir cet après-midi dans la vallée du Rhône. De gros bouchons se sont déjà formés en direction de la Méditerranée. Pas d'amélioration vue avant 23h ce soir. C'est rouge dans le reste du pays avec également des perturbations sur l'A10 en direction du Sud-Ouest. Le trafic est compliqué aussi sur l'A13 vers la Normandie. Le Nord-Ouest qui va virer au noir également demain. Et si vous avez choisi le train pour partir en vacances, sachez que la SNCF annule préventivement un quart de ses intercités ce week-end. Un tiers des trains même supprimés sur les lignes Paris-Clermont, Paris-Limoges-Toulouse et Bordeaux-Marseille. Certaines climatisations vétustes sont susceptibles de tomber en panne. En revanche, la compagnie ferroviaire ne prévoit pas d'annulation de TGV pour ce week-end. 1,9 million de voyageurs sont attendus dans les gares. L'incendie des Pyrénées-Orientales est sur le point d'être maîtrisé. Il devrait l'être d'ici la fin de journée, selon le préfet du département. Les derniers habitants évacués ont été autorisés à regagner leur domicile. Aujourd'hui, ce feu a parcouru 4900 hectares et le feu progresse désormais plus lentement dans la Drôme. La préfète du département évoque une situation.

0: Allô?
1: Allô?
0: Oui, bonjour monsieur.
1: Oui, bonjour.
0: Bonjour monsieur, je vous appelle parce que je vois que vous vendez une clim.
1: Oui. Oui,
0: alors j'en ai besoin rapidement monsieur parce que mes caleçons font 3 kilos de trop, vous voyez, en fin de journée avec la chaleur, donc c'est important.
1: Mmh. Ok.
0: Vous le vendez toujours monsieur?
1: Oui, je le vends toujours, oui.
0: Alors c'est le même que Lidl, mais alors pourquoi il est à 900 euros au lieu de 200?
1: Quoi? Même que Lidl? Non, je crois pas. Hein. Lidl, c'est pas la même cam.
0: Hein. Ah, à ce prix-là, j'espère aussi qu'il fait des glaçons pour le Ricard, monsieur. Hein. Parce que, quand même, 900 euros...
1: Eh, écoutez, moi, c'est 900 euros, ça n'a rien à voir avec la clim de Lidl. Rien
0: d'accord,
1: à voir.
0: Très bien.
1: Voilà.
0: Rien à voir.
1: Et puis, vous savez, vous pouvez mettre même le verre devant. Je pense que les glaçons, ils peuvent arriver bientôt.
0: D'accord. Alors, monsieur, à ce prix-là, est-ce que vous pouvez prendre les frais de livraison à votre charge?
1: Ben, écoutez, si c'est sur 900. Marseille, je peux vous l'amener. Il n'y a pas de problème. Hein.
0: 900, monsieur, vous pouvez peut-être faire une expédition. Enfin, vous pouvez mettre ça dans une boîte. 900 euros.
1: Je vous l'amène sur Marseille, il n'y a pas de problème.
0: Moi, j'habite Papété, en Tahiti. On n'est pas loin de Marseille, hein. C'est vraiment quand vous.
1: Écoutez, moi, je vous la vends sur Marseille, je vous la porte sur Marseille, il n'y a pas de souci. C'est quoi ce Papété,
0: Papété, vous ne savez pas où c'est?
1: Et si, je sais où c'est, mais

0: pas déconner.
1: Pas pété, vous savez pas où c'est ?
0: Et si, je sais où c'est, mais... pas pété,
1: alors, sans déconner. Bon, alors par contre, pour le paiement, monsieur, est-ce que vous pourriez attendre 2 semaines ? C'est-à-dire, je vous paye un petit bout là et la suite après ?
0: Non, c'est cash direct.
1: Ah, mais là, je n'ai pas, parce que je n'ai pas tout de suite, là, parce que je viens de vendre mon rein. Je le mets en vente pour acheter la clim. Ça me rend sens, ça ne mord pas sur la centrale. Mais vous voyez, j'ai.
0: Bon, enfin. Je ne sais pas, mais écoutez. Vous me faites perdre mon temps, là, monsieur. Je ne sais pas, j'ai l'impression que vous me prenez pour un imbécile, là.
1: Ah, pas, alors, monsieur, pas du tout. Bah, attendez, vous vous rendez compte de vendre ça 900 euros, monsieur ?
0: Écoutez, pourquoi vous me téléphonez ? Si vous avez 900 euros, vous les avez, vous n'avez pas.
1: Alors,
0: vous me branchez là.
1: Elle fonctionne bien la clim, monsieur ?
0: Elle est neuve, la clim. La clim, elle est neuve, elle fonctionne très bien. Si vous avez chaud, vous la mettez, c'est nickel.
1: Alors,
0: je vous la lutte pour Marseille sans problème.
1: Alors, monsieur.
0: Vous n'avez pas pété, vous démerdez.
1: Monsieur, je pense que je vais vous la prendre, monsieur. Vous avez l'air sérieux, monsieur.
0: Ouais.
1: Alors, monsieur, pour le paiement, est-ce que vous préférez. Ou plutôt. Allô ?
0: Allô ?
1: Oui.
0: Allô ?
1: On a été coupé. Je disais, pour le vous préférez le prix que je fasse plutôt ça, au niveau du prix.
0: Ah, c'est bon, on va se faire enculer.
1: Pardon ? Allô, monsieur ?
2: Je crois qu'il a raccroché.
3: Oui, je pense que ça voulait dire je vais raccrocher en marseillais.
4: Je crois qu'il l'a vendu.
1: Ouais.
4: Stouff ?
5: À mon avis, on va pas faire beaucoup de tours.
6: Là, non, ouais, ça va.
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2: Il vend un climatiseur, il est de bonne constitution. Vraiment, on l'a eu.
3: D'entrée, il n'était pas facile. Hein.
4: Bah, il est marseillais, quoi.
2: On a pas du tout sur un
3: bras. Qu'est-ce que ça veut dire?
4: Je suis marseillais, moi, donc
2: bah
4: je
2: ouais,
4: sais.
2: Bah vous êtes
4: il s'énerve quand tu touches un peu.
2: Bah, pas du tout. Stouff, ça va?
5: Ouais, j'ai un peu l'âge.
2: Tu y vas.
5: Moi,
2: alors,
5: j'y vais
2: évidemment,
5: tranquille.
2: Tu peux adapter, hein, mes caleçons font 3 kilos, tu peux dire mes petites culottes. Hein.
5: Oui, attends.
2: Bah si, adapte, ouais. adapte.
5: Ouais.
2: Ah si, tu mes caleçons, non, mes strings.
3: Elle a pas envie d'y aller.
5: J'y vais,
3: vas-y. Elle a envie de faire. Elle est rouge comme sa tenue.
6: Ouais. Si tu vois qu'il s'énerve, au pire, tu fais.
5: Oui, bah, je vais commencer comme ça.
3: Fais ta voix de répondeur.
5: D'accord. Ouais.
2: T'as peur, là?
5: Oui, j'ai peur.
2: Eh ben, on y va quand même. Allez, c'est parti. Tu vas l'acheter, le climatiseur? S'il est agacé, c'est pas grave.

0: D'accord, je ne savais pas. D'accord, bon, bah. Sinon, vous pouvez prendre les frais de livraison à votre charge ou pas?
1: Oui, oui, bien sûr, bien sûr. Oui, oui, je prends tout.
0: C'est vrai? D'accord, parce que moi, je suis du côté de Tahiti, je ne sais pas si vous connaissez.
1: Papeete, non, par exemple? Non, je ne sais pas.
0: Hein. Ah,
1: je suis
0: exactement à Papeete, comment vous savez ça?
1: Oui, oui, je ne sais pas, j'ai un don.
0: C'est vrai?
1: Ouais.
0: Bah, vous êtes un magicien, alors.
1: Ouais, mais là, tu vois, je vois que je vais raccrocher aussi.
0: Ah, ah bon, mais pourquoi? Par contre.
2: Raccrocher.
3: Alors, évidemment, quand il parlait de l'animal.
4: Oui, bien sûr.
0: Ah, je suis pas plus loin que toi,
3: alors,
0: vois.
3: La vraie question, est-ce que maintenant, entre Marseillais, vous pouvez vous entendre? Tony, tu me prends le même texte, tu appelles ce monsieur.
4: Alors, il est où le texte?
3: Alors, pas d'insulte, rien du tout. Bah, c'est toi le producteur de l'émission.
4: Eh
3: bah,
4: ça a été bien géré.
3: Oh, elle est bien gérée, cette émission.
4: Non, mais parce que moi, c'est en imprimé, je suis lancé.
5: En imprimé, puis t'as les textes de la semaine dernière.
6: Tout est compliqué.
2: J'ai des places pour Bad Bunny.
3: Ah. Il y a marqué Camille Combal. Il y a rien qui va.
5: J'appelle pour les places de Bad Bunny.
3: T'es prêt?
5: Et on se calme là-haut.
3: Hey, t'es prêt?
5: Oui, c'est moi qui vais m'énerver.
3: Tu me le fais bien, on y retourne. Hein.
5: Allez.
3: Allez, il est à point. Pas d'insulte. Pas d'insulte.
2: Dès la première, il va partir, le gars.
5: Ah, frérot.
3: Hey, frérot. Hey, frérot, tu peux rajouter des frérots.
1: Oh, tu veux pas venir me manger le chichi un peu?
4: Non. Bonjour monsieur, je vous appelle pas pour ça. Je vous appelle pour la climatisation.
1: Ouais, vas-y.
4: Je vois que vous en vendez une, mais le seul truc, je me demande pourquoi vous vendez 900 euros, celle qui vaut 200 euros chez Lidl.
1: Alors déjà, c'est pas la même, parce que Lidl c'est de la merde. Moi, c'est de la haut de gamme.
4: Mais j'espère à ce prix-là. J'espère aussi qu'elle fait des glaçons et du Ricard, hein.
1: Ouais, bien sûr. Mais ton cul en bombe aussi, ça rafraîchit aussi.
4: Alors le problème de ça, c'est que en fait, je peux pas marcher parce que j'ai trop chaud. Et du coup, est-ce que vous pouvez me la livrer?
1: Ouais, je te la livre.
4: Mais tu me la livres où?
1: Je te la livre, je sais pas, je te la livre où tu veux. Hein.
4: Parce que j'habite à Papeete, tu sais, c'est à Tahiti.
1: Ouais, ben écoute.
4: Il y a quelques kilomètres, c'est pas à côté de Marseille, mais comme j'ai vécu à Marseille.
1: Juste un truc, Marseille et Papeete, c'est pareil.
4: Pourquoi?
1: Est-ce que c'est pareil? Je t'explique. C'est pareil.
4: T'as la poste à Marseille.
1: J'ai une question.
4: Oui, vas-y.
1: Tentacule encule ta tente, c'est pareil.
3: Alors, monsieur,
4: monsieur,
3: alors monsieur, on va pas s'insulter pour un climatiseur, monsieur. Monsieur, restons courtois, monsieur.
4: On veut juste négocier.
3: Monsieur, on est dans la négociation. On va pas insulter.
1: Vous êtes combien là? J'entends plein de voix.
3: On est quelques-uns. Ne nous insultons pas pour un climatiseur, monsieur.

0: Là, on était bien hier soir. Hein. Ah, c'est vrai. Un petit moment de stress quand même. Première mi-temps, deuxième mi-temps. Bah voilà, on est là. Hein. Shakira, Dai Dai, c'est la musique officielle de la Coupe du Monde et la Coupe du Monde qui se poursuit. Donc pour la France, avec la demi-finale qu'on jouera, ce sera mardi. Mardi, on sera en plus le 14 juillet. Un signe. Dans un instant, on part en vacances, mais pas au meilleur endroit, à la douane. C'est Coé sur Europe 2 jusqu'à 18h. À tout de suite.
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2: Un petit point rapide sur le gamin le plus recherché de France. Hamza, la douane, le gamin de 14 ans. Alors un coup il a 12, un coup il a 11, un coup il a 14. Terrorise le 11e arrondissement de Paris, le canal Saint-Martin, avec son pistolet à eau. Aux dernières nouvelles, il a été de nouveau interpellé. Il a volé un téléphone portable. Il est rentré chez une femme. Il a acheté un panneau dans l'eau.
3: Ouais.
2: Et maintenant, il y jette des trottinettes sur les bateaux qui passent. Voilà.
3: C'est compliqué, hein.
2: C'est un truc de fou. Vous savez que nous, à la radio, parfois, Corentin me le disait, les fins de mois sont un peu rudes. C'est un métier de plaisir, mais ça n'est pas un métier, voilà, qui rend riche. C'est pas la télévision. Mon Corentin, tu es dans le couloir, mon Corentin. Est-ce que tu m'entends?
4: Exactement. Je vous entends. Je suis dans le couloir.
2: Je suis
4: entièrement d'accord avec ce que tu as dit avant.
2: Et nous t'entendons parfaitement bien. comment tu trouves ce que fait ce gamin, mon petit Tony?
4: C'est honteux.
2: Mais je suis d'accord. Pour la peine, qu'est-ce que je t'ai mis dans la main droite avant de sortir, Corentin?
4: Ben, un gros pistolet à eau.
2: Voilà. Et bien.
5: T'es torse nu?
4: Non, quand même pas.
2: Je te propose de rejoindre le bureau de François, directeur des programmes.
4: Non, mais les gars, je vais pas arroser, je vais pas.
2: Je t'ai pas dit d'augmenter. Tu ne sais même pas ce que tu vas faire.
5: Imaginez une réunion juste après.
4: Très bien ce que fait le petit Hamza. Hein.
2: Déjà, va voir s'il est dans son bureau.
5: François, c'est le patron de la d'Europe.
4: Bah, ouais. Son bureau déjà.
2: Bah, tout au bout.
5: Bah, c'est là qu'il passe sa journée en réunion.
3: À côté de
5: tu as une chance sur deux pour dans 5 minutes soit avec les grands boss du groupe.
4: Je toque ou pas?
3: Ouais, toc.
2: Bien sûr, bien sûr.
4: Toque fort.
6: Bonjour.
4: Ah, il est en réunion.
2: Il est en réunion avec qui?
4: Ouais, avec Monsieur Jules, le chef de la rédac.
2: Monsieur Jules, le chef de la rédac. Très bien. Donc
4: non,
2: tu vas lui.
4: Reste assis, Laurent. T'inquiète.
2: Alors tu vas lui dire. Écoute-moi bien. Tu répètes mes mots. Monsieur François.
6: Non.
2: Directeur des programmes.
4: Directeur des programmes.
2: Maintenant, je veux 100 euros d'augmentation.

0: Il m'a dit, tu veux qu'on repeigne ton bureau? Viens, je vais. Ah, si, il a voulu fermer la porte.
1: On parle que d'infidélité ou de tout?
0: Non, pas n'importe quoi.
1: L'infidélité, moi, je suis pas du tout jaloux et j'ai jamais soupçonné. Après, peut-être que.
0: Ah oui.
2: T'as des cordes?
3: Ouais, je te confirme.
0: Ah oui, elle te soupçonne de rien, elle? De pas te mentir, d'arranger la vérité, d'avoir dissimulé ton voyage personnel dans un cadeau pour elle, pour son anniversaire. Non, elle te soupçonne.
3: Avec sa maîtresse,
4: Si t'es comme moi, mauvais menteur ou mauvaise menteuse, on te capte direct.
0: J'ai remis le couvert ce matin. Je croise sa chérie, je fais. Et ça te dérange pas qu'il ait payé son propre cadeau?
1: Non, il fait pire que ça. Il demande à Nathalie, il dit, Nathalie, toi, par exemple, si tu préférais que je t'offre un vrai cadeau ou une cagnotte, je te
4: participe. Elle a répondu quoi?
0: Elle a dit les deux, évidemment, tu connais Nat.
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8: Dans l'actu aujourd'hui, il y a un truc qui nous a fait rire. On est tombé sur cette info très drôle. Un monsieur de 84 ans qui habite en Floride est en train de poursuivre le restaurant Waffle House qui vend des gaufres.
9: Oui, bah oui.
8: Est-ce que vous connaissez, d'après vous, la raison?
9: Alors attends, répète, il y a
8: Waffle House.
10: Ouais. Il a trouvé un truc.
9: Il y a un mec qui a poursuivi le restaurant. Bah oui, il devait y avoir peut-être des crottes de souris dedans. Ouais.
10: Une vis.
9: Un asticot.
11: Non, il a craché dedans.
9: Voulait une Nutella, il lui a donné caramel beurre salé.
8: Beaucoup plus simple. Beaucoup plus.
11: Une crotte de nez.
10: Ah, il s'est fait mal dans le restaurant.
8: Il s'est pas fait mal.
9: C'était
8: dans
9: pas
8: le
9: la
8: restaurant.
9: Bonne recette.
11: Est-ce que c'est un truc dégueu qui a été retrouvé
9: dans
11: la
9: gaufre? Il est tombé malade.
8: Il n'est pas tombé malade. En fait, le monsieur. Il dit que les publicités sur les vitrines du restaurant
9: c'est mensonger, okay.
8: sont tellement bonnes qu'elles l'ont distrait. Il a trébuché d'un trottoir anormalement haut. Il a eu des blessures. Verdict du procès, pas encore tombé, mais il les a attaqués en disant « Vos publicités sur les vitrines sont trop belles. »
11: Je suis sûr qu'il va gagner. C'est dans quel pays, ça?
8: États-Unis. Il peut.
9: Comment tu peux gagner pour ça? Je comprends pas. Parce que c'est de la publicité, c'est de la com. Donc en fait.
8: Il peut gagner comme il peut perdre. Ouais. Ça, il a l'air relou, lui. C'est comme les vieux, tu sais, qui vont faire leur course à 18h. Il doit y aller, lui.
10: Oui.
8: Lui, à mon avis, il doit se dire dis donc, 17h30, si j'allais faire mes courses.
11: Mais heureusement qu'il n'est pas tombé sur une pub Obad. Tu te rappelles à l'époque les pubs Obad.
9: Regardez-moi dans les yeux aussi, là.
11: Regardez-moi dans les yeux.
8: Si vous deviez attaquer un fast-food, monsieur Corentin, quelle raison tu prendrais?

0: à Douarnenez. Mais attention aux possibles orages de chaleur en cette fin d'après-midi sur la pointe bretonne. Le temps est calme autour de la Méditerranée avec une trentaine de degrés sous les parasols et une eau à 23 degrés à la Grande Motte. Quentin est avec vous sur Europe 2.
1: Bon début de vacances, c'est peut-être le cas pour vous et pas question de l'attendre plus longtemps, vous prenez déjà la route, vous avez raison. Voici Taylor Swift sur Europe 2.

0: ça c'était pas bon, c'est dégueulasse, je ne veux pas payer, ouais. Et qui se mettent à crier très fort.
1: Ah, ils y arrivent comme
0: mais
1: ça.
0: Bien sûr, je les ai vus faire une fois dans un restaurant, c'est magnifique.
2: Bah, oui.
0: C'est pardon, hein, t'as un groupe de quatre et il y avait deux nanas qui hurlaient très fort en disant c'est infect, c'est dégueulasse, je suis allergique, machin et tout. Et comme les mecs, comme les patrons veulent le calme, ils disent bon bah les repas sont offerts et tout et ils payent, voilà. Et ils sont partis avec un petit sourire.
3: Mais il y en a, tu sais quoi, ils prennent des puces, je sais pas comment on appelle ça, tu sais,
2: les cafards, oui, enfin des insectes, des faux insectes.
3: Un petit insecte et tout, ils le mettent dans la bouffe à la fin. Ouais. Et ils disent, ouais, non, et ils payent pas.
0: Moi, je viens toujours avec un rat mort de 30 cm.
3: Ça marche.
0: Et je le recouvre de pâte. Alors, c'est un peu gros parce que t'as la tête et le cul qui dépassent. Et je le mets en dessous et quand ils arrivent, je dis, bah dis non.
3: Oh, c'est quoi ce mabouratin là?
0: Qu'est-ce que c'est? Alors, bon, des fois, ça passe pas, cache pas.
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1: J'ai une nouvelle tendance qui vient d'arriver dans l'actu. Nouvelle tendance chez les couples qui s'appelle l'hypogamie. Est-ce que vous savez ce que c'est, les gars, les filles, les garçons? L'hypogamie.
2: C'est quand tu sors avec une, t'as une chérie
1: et un hippopotame.
2: C'est
1: quand tu es en couple avec l'hippopotamus. Tu vas souvent, t'es hippopogamie. Non, pas du tout.
3: Est-ce que ça a à voir avec l'hypoglycémie?
1: Pas du tout.
4: Hippo, c'est le cerveau, non?
2: Non, hippo, ça veut dire
1: cheval. Les hippos?
2: Non. Non, c'est trop. C'est quand on a
5: t'as hippo. Non, t'en as pas assez.
2: T'en as pas assez. C'est quand on manque d'eux.
3: C'est la déclaration des hippos.
1: L'hippogamie, c'est l'université du Wisconsin. Déclaration des hippos, je viens de la comprendre. qui a révélé cette tendance. En fait, ça signifie que les femmes d'aujourd'hui vont épouser des hommes au statut social

0: vont épouser des hommes au statut social inférieur à elles. Pour dominer. Aujourd'hui, il y aurait 62% des couples hypogames. Ça voudrait dire que la dame...
1: Pour prendre le dessus.
0: Elle est hypogame, c'est-à-dire que pour l'instant, c'est le monsieur qui est au-dessus de la dame
1: Manière générale, depuis la nuit des temps, oui, c'est toujours le statut social, généralement, de l'homme est au-dessus. Mais là, maintenant, les filles cherchent l'inverse. Elles veulent être socialement...
0: Parce qu'aujourd'hui,
2: c'est bien, je trouve.
0: Professionnellement, il y a 62% des couples qui sont hypogames contre 39% en 80. Mais ça veut dire quoi? Ça veut dire que dans 80, il n'y avait pas de... C'était encore pire, puisqu'il y avait les femmes étaient beaucoup plus au foyer.
2: Les femmes réussissent bien aujourd'hui plus que les hommes. C'est ça, en fait. C'est la réussite sociale.
3: Et surtout, à l'époque, elles n'avaient pas le droit de demander à leur mari de travailler et tout.
2: Elles occupent des postes importants, en fait, aujourd'hui, heureusement.
0: T'as vécu à l'époque de la petite maison dans la prairie, où elles devaient demander à leur mari?
3: Ma grand-mère m'a raconté...
0: Oui, mais ta grand-mère.
3: Si elle devait travailler... Mon arrière-grand-mère, pardon. Bon. Si elle devait travailler, elle devait demander l'autorisation à son mari.
4: C'était en noir et blanc.
0: Mec, Charlie Chaplin vient de naître.
3: Oui.
0: Évidemment. Bon, alors en attendant, est-ce que le statut social, le niveau de diplôme sont des critères importants? Vous vous mettez dans le couple, Corentin? Non.
4: Oh, pas du tout, non.
0: Toi,
5: avec tout
0: tant que. Mon petit Vito, toi qui es un jeune couple encore.
5: Non, pas du tout. Moi, ça me dérangerait pas si elle travaillait.
0: Parce qu'elle est quand même beaucoup plus brillante que toi.
5: Bien sûr, mais il n'y a pas de mal. Mais on s'est toujours dit que. Bon, mon métier fait que je me suis souvent imposé. Mais si c'était l'inverse, ça me dérangerait pas. Si je devais m'effacer un petit peu pour que elle puisse monter dans sa carrière, si le couple derrière en récupère les fruits.
1: Moi, oui, ça compte. Mais derrière le critère de la taille de la poitrine, oui.
0: On est d'accord. Le tour de poitrine.
1: Voilà. Et le reste après.
5: C'est ça. Après, fais ce que tu veux.
1: Et après, je m'en fous.
0: Faut qu'elle reste skinny.
1: Voilà.
0: Et ensuite,
1: le reste après. Ouais.
0: D'accord. Je vois bien tes critères. Nat.
2: Bah, tu parles du niveau d'études, donc vaut mieux pas pour toi, en fait.
0: Pourquoi?
2: Bah, t'as pas fait beaucoup d'études.
0: J'ai fait une école de commerce pendant 3 ans.
2: N'importe quoi, mais quel mytho!

0: J'ai validé mon DVSS.
1: Moi j'ai un début de bac plus 12 hein, si je veux.
0: Hein. J'ai fait un début de DEA que j'ai pas validé parce que j'ai arrêté avant.
1: Ouais. Ouais, bon bah alors.
2: Juste avant la médecine.
1: Ouais, bah, ça me fait chier bien, que votre niveau DEA alors. Ouais. Ça va rien dire
0: donc
1: le niveau.
0: Je suis hypogame. Je suis hypogame.
1: C'est-à-dire?
0: Bah, j'ai un niveau d'études bien plus élevé que le tien.
1: Mais c'est pas le niveau d'études, c'est le niveau social, statut social.
0: Tu as dit et les diplômes.
1: Ouais. Ouais.
2: C'est surtout, il a raison, c'est surtout le statut social et le blé.
0: Voilà. Et bien alors, statut social, j'ai fait bientôt le dépasser.
2: Et ouais. Les filles, c'est vrai
0: avec
2: que
0: mon émission
2: filles,
0: flashback.
2: Ouais. Moi, avant de travailler chez Europe, je gagnais 3 fois ce que gagnait ma chérie. Ouais. Et maintenant, depuis que je travaille sur Europe 2, elle gagne au-dessus de moi. Je sais pas où je me suis fait.
1: Eh ben, dis-toi que cette tendance ne va pas s'inverser tout de suite.
3: Tony Pogam.
1: Ah, allez.
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2: Des scientifiques ont créé des mini-combinaisons de plongée pour des cafards. Ne riez pas. Ça leur permettrait de survivre des heures dans l'eau. Pourquoi? Parce que comme ça, ils seront utilisés pour assister des missions de recherche et de sauvetage quand il y a des naufragés. Des naufrages.
3: Ah, pour aller rechercher, du coup, peut-être dans les trucs où les plongeurs peuvent pas aller.
2: Mais un cafard, d'où le cafard, il va descendre avec toi dans sa petite combinaison. Et ben, quand bien même, il est à 6 mètres de profondeur avec toi, il fait quoi le cafard? Il fait pas un geste en coude.
4: Non, mais peut-être qu'ils auront mis une petite caméra sur la tête.
2: Mais ça commence à faire beaucoup, là. Une petite caméra sur la tête, une tenue de plongée, ça commence à faire lourd pour un cafard.
4: Et un cafard, tu rigoles, mais un cafard, c'est increvable. Ça peut aller dans l'eau, ça peut aller partout.
3: Et comment tu le guides?
4: Ah, mais il fait ce qu'il veut, le cafard.
2: Non, mais c'est surtout que t'es en panique. Ta voiture, elle s'est retournée, t'es à 20 mètres de profondeur, il te reste plus que ça d'air. Ouais. Le premier truc que tu vois, c'est un cafard qui sort de l'eau. Ça va? On est comment?
3: Avec le masque Décathlon, tu sais.
4: On est sur le coup.
3: J'essaie de vous ressortir.
2: Non, mais c'est pas du tout un cafard.
4: Pousse-toi, je vais casser la fenêtre.
2: Non, mais ça veut dire qu'il y a des mecs qui ont lancé une invention, ils se sont dit, bon, alors, qu'est-ce que vous avez inventé? Moi, tenue de plongée pour les cafards, pour aider... Et pourquoi? Je sais pas. Mais j'aime bien, j'ai envie de voir un cafard avec une tenue de plongée. Il n'y a pas une invention qui n'existe pas encore, mais que vous auriez kiffé d'avoir dans votre vie, que vous aimeriez avoir au quotidien?
5: Moi, j'aimerais bien pouvoir parler aux animaux.
6: Ah ouais.
5: Une invention qui permettrait de traduire. Mmh. Bah non, une machine qui comprendrait les...
2: Mais je crois qu'on serait très déçus, parce que je crois qu'ils ont très très peu de... Il y a très peu de trucs chez les animaux.
5: T'aimerais pas comprendre un peu grisouille?
2: Bah, j'ai peur. Quand je la vois, je suis en train de chier à côté de la boîte. Je me dis que si je rajoute la parole, ça va être.
5: Peut-être pas, ça se trouve, elle dit allez, tiens, prends ça.
2: Ah, non, mais je pense que je serais très déçu, parce que dans ma tête, j'imagine en disant bonjour, mon maître, ça va. Alors que je vais dire ça va, grisouille. T'as pas des scies là-bas.
5: Tiens, à côté de la boîte.
2: J'ai rié, pas un petit truc qui te plairait, là, qui n'existe pas encore?
6: Peut-être que tu comprennes tout ce qu'il y a dans ma tête avant que je te.

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2: Tiens, on a une info sur Donald Trump, qui est absolument hallucinante. Donald Trump va bientôt se rendre en Turquie pour un voyage diplomatique. Le plus drôle, c'est qu'on savait qu'il y allait avec sa voiture.
3: Oui. Mmh.

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0: Les équipes pour le blind test du jour.
1: Attends.
2: On rappelle les équipes en attendant.
1: Ça.
0: Voilà. Ouais.
1: À ma droite.
0: Pesant à eux deux.
3: Ouais, dis
0: oh là
3: pas,
0: là, on va pas commencer par le poids.
3: Il y a une virgule.
0: Représentant le summum de la masculinité dans ce monde.
2: Ouais.
0: Nous avons Tony et Corentin. À ma gauche, ils se complètent, ils n'ont rien à voir l'un avec l'autre.
4: La finesse.
3: Est-ce que tu les imagines en couple?
0: S'ils vivaient ensemble, ils lui pèteraient dessus à longueur de journée. Et elle l'engueulerait à longueur de journée.
4: C'est sûr.
0: Nat!
2: Quoi?
0: J'adore la différence entre les deux, regarde. Regarde, les deux gars à ma droite. Corentin, Tony!
3: Yes!
0: À ma gauche!
3: Ouais, on va
2: voir. Carnaval de Dunkerque.
0: Jean-Pierre! Et Nathalie.
1: On est un peu comme la Norvège à la Coupe du Monde. On nous voit pas venir, mais on va tout péter.
0: Contre eux.
2: Je relâche pas.
0: Tony et Corentin. Pour ce blind test de champion.
2: Laisse-les parler.
0: Rappelons que dans notre équipe, il y a Pietre et Nathalie.
1: Allez, balance, tu vas
4: ça
1: voir.
4: Ça me va pas du tout, cette musique.
2: Allez, vous deux, pour commencer. Allez, on y va. C'est à Pietre et Nat de jouer.
3: Avec cette musique, c'est Jean-Pierre.
1: Et Nathalie.
0: Jean-Pierre et ma tante qui vont jouer. Attention.
4: Ma tante, la vilaine.
0: Voici maintenant le premier titre. Je vous rappelle, ce sont des reprises. Blind test de reprises pourries du net. Girls,
4: Sia.
0: Mais attendez, non. C'est un couple, donc c'est
2: Sia.
0: Sia.
1: Elle en fait pas trop, c'est bien.

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0: dégustation.
1: Merci madame. On embrasse les plus jeunes là qui avaient. Ils ont encore des brevets des collèges aujourd'hui ?
0: Oui.
2: Demain encore même.
0: Et demain aussi.
1: Voilà, donc et là maintenant, c'est pour par exemple les bacheliers, etc. Ils attendent les résultats ?
0: C'est ça, c'est aux alentours du 7 juillet leur résultat. Ah ouais.

0: j'ai un doute avec le pêche de vigne.
1: Mais ouais. Si, pêche de vigne.
2: Ah, c'est quoi pêche de vigne? C'est les pêches.
0: C'est quand tu vas faire popo dans la vigne.
3: Non, c'est pas ça.
1: Mais non, mais c'est pas quand tu vas
3: faire des pêches.
1: Non, c'est pas quand tu vas déposer une pêche dans les vignes. Mais
2: la pêche de vigne.
0: Parce que c'est ça, moi, je la prends pas celle-là.
1: Sarah, je te fais un gros bisou. Redonne l'adresse.
3: 50 cours des dames à La Rochelle.
1: Tu sais quoi, Stouff, elle est en train de regarder les trains pour venir manger la glace au bois.
4: Ouais.
3: Non mais je vais le retrouver partout en France en grande surface aussi.
1: Ah bon?
4: Ah ouais.
1: Ah bon, tu m'enverras, tu m'enverras le truc, je veux goûter. Tu m'enverras la pub, on va te repasser la standardiste, tu lui enverras la pub, d'accord? Je veux
2: c'est
1: voir.
2: Quoi la marque?
1: Je veux goûter. La marque, c'est
3: L'Angélis.
4: L'Angélis, ouais, je suis dessus là.
3: Maître artisan glacé.
4: Et même Instagram.
3: À Noël.
1: Eh ben bravo, je t'embrasse fort et j'embrasse les artisans.
3: Merci.
1: J'aime bien quand vous faites votre boulot vous-même et que vous faites ça vous-même. Bisous à toi, bisous ma belle.
2: Bisous.
1: Bisous, bisous, bon, je t'embrasse.
3: Ciao.
1: À bientôt.
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1: En ensemble sur Europe 2 Pop Radio, 18h. Les vacances démarrent pour vous. Je vous souhaite de très bonnes vacances. Un très bon week-end pour les autres, ça viendra. Votre tour viendra. Jérémy Frérot et Ray, c'est au tour de Sandra sur Europe 2. Sandra Cohen qui vous rejoint juste après l'actu. Grégory Macky pour l'actu Europe 2. Salut Grégory.
6: Salut Quentin, bonsoir à tous. 9 départements de l'Ouest en vigilance rouge canicule, 76 en orange. Bref, il va faire chaud, très chaud encore ces prochains jours. La météo complète à la fin de ce flash. Du rouge, mais aussi du noir sur la carte bison futé pour ce deuxième week-end de départ en vacances. Le drapeau noir, il est pour la région Auvergne-Rhône-Alpes ce vendredi. La vallée du Rhône est très encombrée en ce moment en direction de la côte. Pas d'amélioration en vue avant 23h ce soir. C'est rouge partout ailleurs. Sur les rails, en raison des fortes chaleurs, la SNCF annonce encore l'annulation d'un quart de ses intercités pour ce week-end. C'est même un tiers des trains supprimés sur les lignes Paris-Clermont, Paris-Limoges-Toulouse et Bordeaux-Marseille. En revanche, la SNCF ne prévoit pas d'annulation pour ses TGV. 1,9 million de voyageurs sont attendus dans les gares ce week-end. Des bonnes nouvelles ce soir sur le front des incendies. Dans les Pyrénées-Orientales, il devrait être maîtrisé d'ici la fin de journée selon le préfet du département. Les derniers habitants évacués ont été autorisés à regagner leur domicile aujourd'hui. Et puis le feu progresse désormais plus lentement dans la Drôme. Les autorités évoquent une situation plus favorable que 24 heures plus tôt. Et au total, ce sont plus de 25 000 hectares qui ont brûlé en France depuis le début de l'année. C'est le double de ce qui avait été mesuré l'an passé à la même date, selon le directeur général de la sécurité civile. Et entre les grands départs en vacances, les incendies qui sévissent en France,

Vous écoutez Europe 2. Passez un bon vendredi et pour la suite, je vous ai gâté. Hein. C'est Amy McDonald qui va débarquer avec This is the Life, genre de classique pop Europe 2 qu'on retrouve aussi sur la web radio classique. N'hésitez pas à aller voir ça. Amy McDonald qui arrive et là, c'est Martin Garrix et Ed Sheeran, le tout dernier. C'est Repeat It et c'est maintenant sur Europe 2.

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0: écoutez le Nouvel Europe 2, vous restez avec nous pour la suite. Un son que j'aime de plus en plus. Oui, parce que la France est en demi quand même hein, de la Coupe du Monde de football. Le son, c'est celui de Shakira avec Burna Boy, l'hymne de la Coupe du Monde, et c'est Dai Dai qui va débarquer. Il y aura aussi Linkin Park et puis Adèle Castillo aussi. Était avec toi. 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Bougez pas.
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Neyo et Afrojack. Avant ça, Adèle Castillon qui nous parle de nostalgie d'un été passé avec une personne chère. C'est pas mal ça, j'aime beaucoup. Été avec toi, c'est maintenant sur Europe 2 Pop Radio. Passez un bon vendredi.

0: victimes étaient âgées soit de moins de 18 ans, soit plus de 60 ans. Le Belge Tom Merlier s'est imposé au sprint à Bordeaux sur la 7e étape du Tour de France. Au général, pas de changement. Tadej Pogacar toujours en jaune avec 2 minutes 42 d'avance sur le Danois Jonas Vingegaard. La 8e étape demain, 100% Périgord, 180 km au départ de Périgueux et à l'arrivée de Bergerac. Et puis quel adversaire pour les Bleus en demi-finale de la Coupe du Monde mardi prochain? La réponse ce soir, il s'agira soit de l'Espagne, soit de la Belgique qui s'affronte à partir de 21h. Le mercure va mettre du temps à baisser encore ce soir. Une soirée marquée par des orages de chaleur localisés dans le sud de la France, surtout sur les reliefs a priori, avec de bonnes averses et de la grêle possible par endroits. La canicule qui va continuer sa progression demain. La vigilance rouge sera étendue à 24 départements au total, dans l'ouest, le centre-ouest, dont l'Île-de-France. Toujours des orages possibles en fin de journée. Demain, ça sera moins le cas dimanche. Ces fortes chaleurs devraient persister au moins jusqu'à mardi. Les températures devraient ensuite commencer à baisser sur la façade ouest. Dans un premier temps, vous retrouvez Sandra sur Europe 2.
1: Merci beaucoup Grégory, restez avec nous pour la suite. On vous accompagne sur la route des vacances avec les bouchons là. Je sais que c'est pas facile. Dua Lipa qui arrive, Oria et là c'est

qu'est-ce qu'elle est forte. C'était Auria à l'instant avec Soirée Mondaine sur Europe de Pop Radio. Auria qui est passée nous voir il n'y a pas longtemps. Elle a fait un Europe de Lab, elle a fait des lives trop bien. Puis elle a expliqué l'origine du titre Soirée Mondaine qu'elle puise dans son enfance. Allez checker ça.

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Vous écoutez la nouvelle Europe 2, vous nous suivez aussi sur les réseaux d'Europe 2. N'hésitez pas à aller voir ce qui se passe sur Insta et puis sur Facebook. Et pour la suite, un bonus Pop Europe 2 qui va faire du bien. Shaggy, It Wasn't Me, et puis le classique Pop Europe 2 de David Guetta. Ça aussi, c'est pas mal que vous soyez sur la route ou ailleurs. Voici Memories sur Europe 2.

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2: Oui, le bonus Pop Europe 2, c'est la petite cerise sur le cadeau, le gâteau. C'est cadeau, voici Shaggy. C'est It Wasn't Me et c'est maintenant sur Europe 2 Pop Radio. Bon début de vacances à vous.

0: écoutez la nouvelle Europe 2 et quelque chose me dit que Muse va pas tarder à arriver, avant 20h certainement. Et pour gagner vos séjours à Berlin pour applaudir Muse, eh ben, faut capter Muse. Muse peut-être qui arrive, Charlie Puth c'est sûr, Angèle et Justice aussi avec What You Want sur Europe 2. Bougez pas, ça arrive.
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tombez extrêmement bien. 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

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Et voici Muse avec Night Shift Superstar sur Europe 2.

Salut tout le monde, bienvenue sur Europe 2. Content de vous retrouver, c'est Quentin, on est ensemble jusqu'à minuit, ça y est, c'est les vacances. Bon, bah, on va faire la fête ensemble, on va fêter ça là-bas. Maintenant, avec Offenbach, For To The Floor, Europe 2.

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Europe 2 Pop Radio, bon bah bon courage avec la canicule, il fait très très chaud un petit peu partout en France. C'est bien quand on a la clim et tout ça, mais la nuit ça commence à être gonflant. Voilà Maroon 5, Mobs Like Jagger, Europe 2.

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1: Eh oui, c'est une bonne idée de démarrer le week-end, peut-être vos vacances, avec un Bonus Pop Europe 2. Le roi de la pop est là, Michael Jackson, un des plus légendaires du roi de la pop, justement, voilà, Bad.

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1: Voilà, Zaoui et Stéphane sur Europe 2, Pop Radio.
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0: de Pop Radio, vous êtes prêts à entendre cette phrase? On arrive quand? C'est la phrase qu'on dit le plus en voiture, enfin que les enfants en disent le plus en voiture. Bon courage pour la route, direction les vacances. Dès demain, il y aura du monde sur la route, attention. Sab et Carbone arrivent sur Europe 2.
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